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1: Bonjour à tous. Il réclame du bon sens. Dans les colonnes de la Tribune dimanche, le Premier ministre Sébastien Lecornu appelle Total Énergie à un plafonnement généreux des prix à la pompe. Une demande alors que le géant français des hydrocarbures a vu son chiffre d'affaires bondir de 51% au trimestre dernier grâce au conflit au Moyen-Orient. Dans le même temps, une grande partie de la classe politique demande une taxation des super-profits de Total Énergie, notamment l'ensemble de la gauche et le Rassemblement national. Et pendant ce temps, Donald Trump indique qu'il va étudier un plan de Téhéran pour résoudre le conflit, mais il doute qu'il soit acceptable. L'Iran a transmis un plan de paix en 14 points à Washington via le Pakistan. Le vice-ministre des Affaires étrangères iranien a estimé hier que la balle était dans le camp des États-Unis. En France, près de 40 000 personnes étaient rassemblées cette nuit sur le site d'une free party géante dans le Cher. Elle se déroule sur un champ de tir militaire près de Bourges. La préfecture a annoncé hier soir que les démineurs avaient dû intervenir après la découverte d'un obus en bordure du site du Technival. La préfecture ne déplore aucun autre incident depuis vendredi matin, début du rassemblement. La France insoumise se réunit cet après-midi. L'ensemble des députés, eurodéputés et maires LFI doivent se retrouver en intergroupe pour travailler, selon l'objet des convocations, à la mise en œuvre du début de la campagne 2027. Jean-Luc Mélenchon pourrait être choisi comme candidat pour la présidentielle. Ce serait sa quatrième candidature. Les sports, avec du foot. D'abord, le Paris Saint-Germain a été accroché de partout hier par Lorient. Lens avait l'occasion de mettre la pression sur les Parisiens, mais a concédé le nul à Nice, un partout. Notez aussi la victoire de Nantes 3-0 contre Marseille et celle de Monaco 2-1 à Metz. Les Lorrains officiellement relégués en Ligue 2. Et puis en tennis de table, entame parfaite pour l'instant pour les Bleus au championnat du monde. Après une victoire 3-0 vendredi contre Taïwan, les Français ont battu l'Allemagne hier 3-1. Rendez-vous dès ce soir face au Japon à 18h pour terminer premier de la poule. Très bon réveil à tous.

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4: Bonjour à tous. Donald Trump affirme qu'il va étudier le plan de paix iranien. Téhéran a transmis un plan en 14 points à Washington par l'intermédiaire du Pakistan pour mettre un terme au conflit en une trentaine de jours. Ce plan prévoit notamment la réouverture du détroit d'Ormuz et la fin de toute opération hostile des États-Unis. Il repousse aussi les discussions autour du programme nucléaire iranien. Donald Trump dit douter que ce plan soit acceptable. Et pendant ce temps, les conséquences du conflit sur le prix des énergies continuent de se faire ressentir. En France, hier, quelques dizaines de pêcheurs, agriculteurs, artisans ou transporteurs ont manifesté en fin de matinée pour dénoncer des aides insuffisantes de la part de l'État. Dans la tribune dimanche, le Premier ministre Sébastien Lecornu demande à Total Energy un plafonnement généreux des prix à la pompe et à faire preuve de bon sens. Le géant français des hydrocarbures a vu son chiffre d'affaires augmenter de 51% ce dernier trimestre avec le conflit au Moyen-Orient. Yaël Braun-Pivet se dit disponible pour parler du fond. La présidente de l'Assemblée nationale, dans une interview aux Parisiens ce matin, semble rejeter toute ambition présidentielle pour 2027, affirmant, je cite, « ne pas vouloir ajouter une candidature ». Elle dit être disponible en revanche pour bâtir un projet à l'échelle d'une majorité présidentielle et du socle commun. Prudence sur les routes aujourd'hui, en cette fin de week-end prolongée, vous allez être nombreux à prendre la route du retour. Bison futé, voie orange sur un large quart nord-ouest dans le sens des retours. Des perturbations et des ralentissements sont attendus dès la fin de matinée sur les grands axes et jusqu'en fin de soirée, principalement sur les autoroutes bretonnes et normandes en direction de l'Île-de-France. Les sports avec le foot. D'abord, trois sacrés champions de Ligue 2. L'Estac s'est imposé 4-0 contre Laval et évoluera en Ligue 1 l'an prochain. Une Ligue 1 que le FC Metz va quitter. Les Lorrains sont officiellement relégués après leur défaite contre Monaco en fin de match hier 2-1. Et puis en tennis, la finale des Master 1000 de Madrid cet après-midi. Le numéro 1 mondial Yannick Sinner affronte Alexander Zverev, 3e au classement ATP. C'est à 17h. Très bonne journée à tous.
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Pour tout vous dire, il arrive des fois que qu'elle arrive et que j'ai beau tout faire, tout dire pour la faire partir, elle reste là. 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Tristesse est là et... 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Marie-

Mesdames, messieurs, j'espère qu'en écoutant ce beau disque, vous ne vous êtes pas ennuyés. Je l'espère. Je dis de ce beau disque parce qu'il a été enregistré par des techniciens vraiment consciencieux.

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Dans la rue, il y avait cet homme qui levait la main sur cette femme. 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Enfin bref, depuis elle prend plus jamais le bus. 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Je connais mieux le chemin qu'eux, mais je crois qu'ils s'en fichaient. 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Ça me permet de continuer à sortir. 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Depuis, elle évite d'en rencontrer. Mais sûrement que j'en fais trop, hein. Un truc de génération. Faudrait pas le dire trop fort, que tous ces hommes-là étaient des...

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D'ailleurs, cette grille, je la claque derrière moi parce que je me fais toujours sans scénario où on me suit. 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Enfin, c'est pas vrai, mon chien, je le siffle pas. 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
7: Bonjour à tous. L'Iran s'est dit prêt hier à reprendre le conflit ou la diplomatie pour mettre fin à la guerre au Moyen-Orient. L'armée iranienne estime que la balle est désormais dans le camp des États-Unis. Un plan en 14 points a été transmis par Téhéran à Washington par l'intermédiaire du Pakistan pour mettre fin au conflit en 30 jours. Donald Trump annonce ce matin l'étudier mais douter qu'il soit acceptable. Jean-Noël Barrot s'est exprimé sur X hier après l'agression d'une Française de confession chrétienne à Jérusalem. La victime a été poussée et frappée près du tombeau de David sur le Mont Sion. La sanction doit être exemplaire, a déclaré le ministre des Affaires étrangères. Il appelle à ce que cessent les actes antichrétiens en Israël. Il n'y a pas d'inflation alimentaire due à la crise au Moyen-Orient. Serge Papin l'affirme ce matin dans les colonnes de Ouest-France. Le ministre du Commerce et du Pouvoir d'Achat et ex-patron de Système U affirme que le gouvernement doit être transparent dans la façon dont il répond à la situation tendue des ménages français. Il a aussi rappelé la position du gouvernement français qui, derrière Emmanuel Macron, cherche l'apaisement dans ce conflit. La rave party se poursuit dans le Cher. Les organisateurs ont avancé les chiffres de 35 à 40 000 personnes présentes sur place cette nuit, 17 000 selon la préfecture. Le rassemblement se déroule sur un terrain militaire. Les démineurs sont intervenus hier après la découverte d'un obus en bordure du terrain où se déroule la rave party. La préfecture affirme cependant qu'aucun incident n'a eu lieu depuis le début du rassemblement vendredi matin. Les sports, l'Olympique de Marseille s'enfonce dans la crise. Les Phocéens se sont inclinés 3-0 hier après-midi à Nantes, avant-dernier de Ligue 1. Ce matin, les Olympiens sont 7e au classement et voient leur chance de disputer la Ligue des Champions l'an prochain s'éloigner. Et puis l'équipe de France de badminton en finale des championnats du monde. Aujourd'hui, les Bleus qui n'ont jamais remporté de médaille à l'échelle mondiale dans cette discipline sont assurés d'en obtenir une en argent à minima. Ils ont battu l'Inde en demi-finale hier et affronteront la Chine ce soir à 18h, tenante du titre. Voilà pour votre actualité. Très bon dimanche à tous.
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9: Bonjour, je m'appelle Roman, j'ai 11 ans et je suis en 6e. Aujourd'hui, j'ai un message à faire passer. On a toujours cru que j'étais un garçon, alors que non. J'ai des moments qui m'ont marqué. Premièrement, avec ma mamie dans un magasin, on allait aux toilettes. Après avoir vu que ma sœur traînait, je suis rentrée dans les toilettes des filles pour dire à ma sœur de se dépêcher. On repart en tournant le dos et là, une fille nous dit « connasse ». Et je pense qu'elle nous l'a dit parce que j'étais rentrée dans les toilettes des filles et qu'elle pensait que j'étais un garçon. Ou sinon, un jour, au centre aéré, dans le bus, un garçon a cru que j'étais un garçon. Quand je lui ai dit que j'étais une fille et il m'a pas cru, j'ai fait semblant d'être somnambule pour faire rire les copains. Et là, il m'a baissé le t-shirt en l'abîmant au passage. C'est sûr, il voulait regarder si j'étais une fille. Heureusement, il s'est fait gronder, parce que c'est pas normal de faire ça. Si tu es dans cette situation, il faut en parler à un adulte. Pour moi, tout est bien qui finit bien. Donc, en quelques mots, les apparences ne font pas les choses. Vous avez le droit de vous tromper, mais c'est pas cool d'exagérer les choses. Soit tu crois, soit tu ne crois pas. Mais tu ne forces pas. Et sache que si tu as un doute, c'est ok de demander. Merci de m'avoir écouté, au revoir.
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2: C'est l'histoire d'une cerise et d'une petite crotte. Et donc la cerise dit à la petite crotte « Oh regarde, moi je suis toute rouge, je suis toute belle, je sens bon alors que toi t'es toute marron, tu sens pas bon, tu pues et tout. » Et puis là il y a un promeneur qui arrive, qui prend la cerise et qui mange la cerise. Et puis là t'as la petite crotte qui dit « À tout à l'heure !»
3: Qu'est-ce qui est jaune et qui attend ? Jonathan.
2: Quel est le comble pour un coq ? D'avoir la chair de poule.
1: Attention, peut rendre addictif.
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2: Bonjour à tous. 14 points pour mettre fin au conflit en 30 jours. C'est la proposition d'accord transmise par Téhéran à Washington, selon plusieurs médias iraniens. Téhéran indique que maintenant la balle est dans le camp des États-Unis. De son côté, Donald Trump a affirmé ce matin qu'il allait étudier un plan iranien, mais doute qu'il soit acceptable. En France, 17 000 teufeurs toujours présents ce matin sur un terrain militaire du Cher pour une rave party. Selon la préfecture, des milliers de personnes sont réunies sur le site depuis vendredi matin près de Bourges. Les démineurs sont intervenus hier soir après la découverte d'un obus en bordure du site du Technival. Il a été placé en sécurité et sera détruit ces prochains jours. Une cellule d'aide psychologique ouverte par la préfecture de l'Ardèche après l'accident de la route qui a coûté la vie à 5 jeunes vendredi après-midi. Leur véhicule a fait une sortie de route et a terminé sa course dans le bas d'un ravin. Les victimes étaient âgées de 17 à 20 ans. Hier, de nombreux hommages ont été rendus sur les réseaux sociaux. Une enquête est en cours, mais évoque déjà une vitesse excessive sur une route étroite et sinueuse. Des analyses toxicologiques sont également en cours. L'indemnité carburant publiée hier au journal officiel. Le décret précise les conditions d'attribution de cette aide de 50 euros destinée aux travailleurs modestes utilisant leur véhicule pour se rendre au travail. Cette mesure avait été annoncée le 22 avril dernier par le gouvernement face à la hausse du prix des carburants depuis le début de la crise au Moyen-Orient. Le dispositif devrait être accessible sur le site impots.gouv.fr d'ici la fin mai. Les sports, avec du rugby cet après-midi, l'Union Bordeaux-Bègles reçoit les Anglais de Bath à 16h au Stade Atlantique en demi-finale de Champions Cup. Le vainqueur affrontera le Leinster en finale qui a éliminé Toulon hier 29 à 25. Et puis après plus d'un mois de coupure, le retour de la Formule 1 ce week-end avec le Grand Prix de Miami à la quatrième manche du championnat du monde. La course part à 22h ce soir et c'est Kimi Antonelli, pilote Mercedes, qui a décroché la pole position à l'issue des qualifications. Pour McLaren, Lando Norris, lui, a remporté la course sprint. Très bonne journée à tous.
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4: Bonjour, je m'appelle Fatoumata, j'ai 17 ans, je viens de la Guinée. Ce qui m'a choqué quand je suis arrivée en France, c'est quand j'ai vu les femmes fumer, parce que dans mon pays, les femmes ne fument pas. Ce qui m'a surpris aussi, la première fois que je suis entrée dans l'aéroport, j'ai vu beaucoup de monde là-bas. Ça m'a vraiment choqué parce que c'était ma première fois à l'aéroport. Voici le nouveau mot que j'ai appris en arrivant. C'est merde. J'aime ce mot-là. Je trouve ça drôle comme mot. Je vais vous faire découvrir un mot. C'est nous en Guinée, quand on est surpris, on va dire « Eh ! » J'aimerais vous faire découvrir une légende de la Guinée. Il s'appelle Morikante. La chanson que j'ai choisie, c'est Manamanako, que j'aime beaucoup, car je me sens bien quand je l'écoute. Ça part de la jeunesse.

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1: Trois candidats dans un mouchoir de poche, mais on se régale. C'est du beau jeu, ça. Vérane.
2: Le soprano Paul Mirabel, Squeezie McFly et Carlito.
1: Pardon ? Quelle est votre réponse ?
2: Marlène Schiappa. Lady Gaga. Omar Sy, Clara Luciani, Nicki Minaj, Florence Foresti, Taylor Swift, Mbappé, Emmanuel Macron, Donald Trump, Damso, Marion Cotillard, Katy Perry, Charles Leclerc, Léon Marchand, Angèle, Lenny Kravitz, Greta Thunberg, François Hollande, Philippe Etchebest, Billy Eilish, Wendy Renard, Nikos Aliagas, Barack Obama, Cyril Lignac, Teddy Riner, Julien Doré, Loan, Thomas Pesquet, Harry Potter, Yann Barthès, Inox, Tag, Lena, Situation, Adeline Champs.

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3: Ah bonjour à tous, bienvenue. Moi, c'est Hugo Décrypte et aujourd'hui, je suis accompagné de Spider-Man.
4: Bonjour les cocos, c'est moi.
3: Alors Spider-Man, déjà moi je pense qu'on peut commencer par la question que tout le monde se pose. Un mythe, est-ce que Spider-Cochon existe vraiment ?
4: Bah bien sûr, c'est mon animal cochon, mon animal de compagnie. J'en fais du bacon par contre quand j'ai faim.
3: Et est-ce qu'on peut vraiment pas le manger ?
4: Si, on peut le manger. C'est logique, c'est un cochon.
3: Ouais mais bon, vous par exemple, vous êtes inhumain ?
4: Si, je suis humain. Oh, je peux juste tirer des toiles de mes mains.
3: D'accord.
4: Et je sais faire des saltos arrière.
3: Et alors moi j'ai une question, parce que dans tous les Spider-Man qu'on a vu, l'araignée était différente. C'est quoi la vraie histoire ? Parce que moi je suis perdu entre Non, je suis perdu. Dites-moi.
4: En fait, moi je suis née d'une lésion entre un humain et une araignée, c'est ça la vraie histoire.
3: Ah d'accord.
4: Ah ouais.
3: Mais donc oui, mais alors moi je veux bien, mais dans tous les Spider-Man il y a une araignée différente, donc c'est quoi
4: pour,
3: la vraie
4: C'est parce qu'en fait, ma mère, l'araignée elle est morte, c'est pour... C'est pour qu'on la voit, tu vois.
3: Non, j'ai pas compris. Mais bon, allez. Bon alors, vos toiles, comment ça s'est passé, là ? Parce que moi, dans les premiers Spider-Man, c'était une invention. T'avais inventé les toiles.
4: Bah, en fait, ça dépend, parce que je fais partie de plusieurs univers différents.
3: Ah, c'est vrai, le multivers.
4: C'est compliqué.
3: D'accord. Et alors, le multivers, on en parle. Moi, je trouve ça super compliqué. Ça se passe comment ?
4: J'en sais rien. C'est toujours Iron Man qui s'occupe de ça. Il m'explique juste dans mon oreillette, t'inquiète.
3: D'accord. Bah merci beaucoup Spider-Man.
4: C'est Spider-Man avec l'accent.
3: Merci beaucoup Spider-Man.

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7: Bonjour à tous, Laurent Nunez est attendu sur place dans la matinée. Le ministre de l'Intérieur doit se rendre près de Bourges dans le Cher sur le site où 17 000 teufeurs sont réunis ce matin pour une rave party géante. Ils sont des milliers à avoir investi un terrain militaire considéré dangereux dès vendredi matin. L'événement sauvage a rassemblé jusqu'à 40 000 personnes. Laurent Nunez devrait effectuer un survol de la zone en hélicoptère et rencontrer les gendarmes, pompiers, élus locaux et agriculteurs. Hier, des démineurs sont intervenus pour mettre en sécurité un obus retrouvé en bordure du Technival. Donald Trump doute que le plan proposé par Téhéran soit acceptable. L'Iran a envoyé un plan en 14 points à Washington visant à mettre un terme au conflit au Moyen-Orient. Il prévoit notamment la réouverture du détroit d'Ormuz sous certaines conditions, notamment la fin de toute agression américaine et le report des négociations autour du programme nucléaire iranien. Le président américain a tout de même indiqué ce matin étudier ce plan. Les agriculteurs, boulangers et pêcheurs mobilisés hier à Paris. Au lendemain des traditionnelles manifestations du 1er mai, plusieurs secteurs se sont rassemblés place Vauban face à la hausse des prix du carburant. Une manifestation pacifique pour interpeller le gouvernement sur les difficultés liées au conflit au Moyen-Orient. Ils réclament notamment l'instauration de taxes sur les super-profits. Et justement, ce matin, Sébastien Lecornu invite Total Energy à faire preuve de bon sens. Dans la tribune dimanche, le Premier ministre demande aux géants français de l'hydrocarbure de mettre en place un plafonnement généreux des prix à la pompe. Total Energy qui a augmenté son chiffre d'affaires de 51% ce dernier trimestre avec la crise au Moyen-Orient. Prudence sur les routes aujourd'hui, bison futé attend du monde dans le sens des retours à partir de 11h et jusqu'à 19h ce soir au minimum, notamment du nord-ouest vers l'Île-de-France. Et puis en Formule 1, il devait avoir lieu à 22h heure française ce soir. Le départ sera finalement donné à 19h. Le Grand Prix de Miami a été avancé de 3h par les organisateurs en raison de conditions climatiques en Floride. Un risque d'orage pesait notamment sur le départ de la course. Très bonne matinée à tous.
3: Bonne journée sur la tribu.
8: J'étais absolument choquée de la quantité de plastique que pouvaient ingérer les animaux marins.
9: Est-ce qu'il y a une voie de fait ou est-ce qu'il n'y en a pas?
10: C'est la meilleure expérience possible du cinéma.
11: En étant en danger et en difficulté, c'est normal qu'on se retrouve avec un peu de monde sur ce genre de rassemblement.
12: Il fallait que le don de sang continue et les donneurs ont vraiment répondu présent.
13: On essaye en tout cas de leur faire prendre conscience que c'est là qu'une grande partie de l'écologie en fait se joue.
14: C'est bien d'affronter des équipes pas de France, ça va bien nous entraîner.
15: Ils participent, ça a l'air de les intriguer, de les intéresser.
16: Il y en a plein qui m'ont dit « Ah ouais, on a été écoutés. » Et c'est vraiment... Waouh.
17: T'as entendu l'actu?
18: Non.
17: Quoi? T'as pas entendu l'actu?
18: Bah non.
17: Bon, c'est pas grave. Tout de suite, une séance de rattrapage avec tous les reportages de la semaine dans la tribu.
19: Artistes Village, c'est un rendez-vous avec les artisans et les producteurs locaux. À la tête de cette manifestation, des lycéens et lycéennes de Sainte-Thérèse, de la filière des métiers du commerce et de la vente. Retenez la date, le mercredi 6 mai, à présent l'heure, de 10h à 16h.
20: Moi je m'appelle Carline et je suis élève à Sainte-Thérèse en première métier du commerce et de la vente.
21: Je suis aussi élève dans le commerce. Et je m'appelle Charles.
19: Qu'est-ce qui va se passer le 6 mai?
20: On propose un marché de producteurs et artisans locaux au sein de notre lycée de 10h à 16h.
19: Qu'est-ce qu'on va pouvoir trouver?
21: On va pouvoir trouver des produits alimentaires comme du sel, du miel et des brioches. Et sinon des produits de décoration comme des tableaux, des cadres, des bijoux et des porte-clés. Non, pour poser les clés.
19: Des boîtes à clés?
21: Oui, voilà, des boîtes à clés.
19: Et est-ce que, du coup, le principe, si j'ai bien compris, c'est que tout est fait localement?
20: C'est ça, on a pris des artisans et producteurs pas plus loin que Saint-Brévin.
19: Et pourquoi?
21: Valoriser des produits et le savoir-faire local.
19: C'est un projet qui rentre dans le cadre de votre formation?
20: Oui, c'est ça, c'est pour financer notre voyage à Londres.
19: Mais est-ce que ça compte aussi dans vos notes ou voilà?
20: Oui, on a fait des prospections et des ventes. De générer des ventes, que ce soit auprès de la famille. On a été jusqu'à La Baule, Savenay, Pornichet, tout ça. Et oui, on a des notes sur la participation, sur le nombre de ventes, sur les prospections, tout ça.
19: Qu'est-ce qui a été le plus compliqué?
21: Trouver les producteurs qui seraient capables de nous faire confiance parce que c'est pas une chose qui est simple.
20: Ouais, si ça a été de chercher des producteurs et qu'ils viennent, surtout parce qu'on a fait une réunion aussi pour qu'ils présentent déjà leurs produits, et ça a été qu'ils viennent parce que beaucoup ont dit non, et beaucoup ont dit ouais, mais on a quoi en échange en fait. Et du coup, voilà.
19: Et le plus fun?
20: Je pense que la prospection, c'était drôle. De voyager comme ça dans la ville et demander aux gens et tout, c'était assez drôle.
21: Oui, moi aussi, la prospection, car on était en liberté et on était vraiment sur le terrain tout seul à faire la prospection, c'était vraiment fun. On était deux ou trois et on avait des zones à faire et on devait tout noter sur Word, quoi, pour bien dire qu'est-ce qu'on a fait et tout pour pas se tromper, et voilà.
19: Et pourquoi est-ce que vous avez choisi d'être dans cette filière?
21: Car le commerce, c'est grand, il y a beaucoup de métiers, ça ouvre à beaucoup de métiers, et parce que ça m'intéresse. J'aime le contact client, et c'était le seul truc qui m'intéressait, quoi. Voilà.
19: Et toi?
20: Moi, parce que j'aime beaucoup la relation client. J'aime beaucoup aller vers les gens, les aider, les conseiller, etc.
19: Est-ce que vous avez déjà une idée de ce que vous avez, vos envies pour après ou pas?
20: Oui, j'aimerais faire un BTS commerce international.
21: Et moi, un BTS NDRC ou MCO. MCO, c'est le client qui vient à toi. Et NDRC, c'est toi qui vas chercher le client.
19: Rendez-vous le mercredi 6 mai au lycée professionnel de Sainte-Thérèse de Saint-Nazaire. De 10h à 16h, l'entrée est gratuite.
20: Venez nombreux.
21: Voilà, c'est ce que j'allais dire. Venez nombreux et voilà.
20: On sera ravis de vous accueillir.
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1: Bonjour à toutes et à tous. Bonjour Alcénie.
2: Bonjour Clément.
1: Découverte du métier de médiatrice. Lors de notre visite de la nouvelle exposition du Grand Café intitulée Night Shift, nous avons pu faire la rencontre de Lila qui nous a éclairé sur son rôle de médiatrice au Grand Café. Nous vous proposons de l'écouter.
3: Bonjour, moi c'est Lila Gauthier, je travaille au Grand Café en tant que médiatrice culturelle.
1: Est-ce que vous pouvez nous expliquer votre rôle dans l'exposition, s'il vous plaît ?
3: Alors moi, mon rôle, c'est d'accueillir chacune des personnes qui rentrent dans l'exposition, de les accompagner selon leurs envies aussi, parce qu'il y a des gens qui préfèrent être indépendants et faire leur vie tout seul dans cet espace, de répondre aux questions, d'être là en support, en fait, à la fois d'information et puis réfléchir ensemble avec le public aux thématiques, présenter l'artiste.
1: Et donc vous, vous présentez l'exposition, vous accompagnez les personnes, mais est-ce que c'est l'artiste qui vous dit de présenter de cette manière ou c'est vous tout simplement qui vous dites bah, je vais présenter de cette manière-là ?
3: On a un peu d'interprétation. Après, ça dépend de chacun et chacune, parce qu'on est plusieurs en médiation, donc on a tous et toutes les thèmes qui nous tiennent le plus à cœur ou bien qu'on trouve les plus intéressants pour rentrer dans l'expo. Après, on a toujours un moment de discussion avec l'artiste, ce qui est même presque obligatoire pour nous, pour comprendre son travail. Il y a un travail de recherche en amont de l'exposition aussi, pour comprendre de quoi c'est fait, comprendre pourquoi il en arrive là, savoir ce qu'il a fait avant et ce qu'il va faire après. Donc on n'a pas un discours tout fait donné par l'artiste, il nous laisse quand même une petite carte blanche, mais il y a des choses qui sont validées, notamment de la documentation pour le public, validée avec lui. Là en ce moment il y a un livret d'exposition fait avec un entretien de l'artiste, donc il y a ses paroles aussi qui sont disponibles pour le public.
2: Qu'est-ce que ça vous fait de travailler ici, d'accueillir les jeunes comme nous ?
3: Moi, j'ai découvert ça et j'aime bien le fait que ce soit, jamais trop pareil. Qu'on ait plein de personnes différentes aussi, de s'adapter à chacun et chacune. Parce qu'on n'arrive pas tous avec le même bagage culturel, on n'arrive pas tous avec les mêmes connaissances. Beaucoup de gens ne sont jamais rentrés dans un centre d'art contemporain. Et ça, pour nous, c'est super. Parce que le but, c'est de rendre ça accessible, de pouvoir s'adresser à un public très large. Et on apprend aussi beaucoup des gens. On se rend compte que parfois, ils ont des choses auxquelles on n'avait pas pensé. Et ça, ça nourrit aussi parfois les discours de médiation.
1: Et donc, comment on prépare une visite au Grand Café ?
3: Ça dépend de chacun et chacune. Moi, j'ai plutôt une méthode donc, de travail de recherche où on prend beaucoup de temps de documentation, de lecture. Parfois, il y a des textes qui sont parus sur les artistes au préalable. Donc, on prend le temps de les lire. On extrait des thématiques. On voit ce sur quoi on veut axer aussi, faire un peu des chapitres. Et puis après, ça va dépendre des groupes, des professeurs, des âges. Évidemment, parler à un CE2 et puis parler à des gens en études supérieures, ça va être totalement différent. Donc les visites varient en fonction du public, en fonction des thématiques abordées parfois en classe, si ce sont des classes, abordées auprès par exemple de retraités. Il y a des sujets qui sont innés pour certains et qui ne le sont pas pour d'autres. Donc tout ça, il y a quand même une petite part d'improvisation, en tout cas pour moi, pour pouvoir s'approprier chacun le lieu et les sujets.
1: Et donc à l'étage, on nous présente des vidéos en direct, donc des sleep streams, donc des personnes qui dorment en direct. Comment on fait pour qu'on n'ait pas d'images choquantes qui arrivent sur les écrans ?
3: Alors il y a une part un peu de hasard, ça a été une grande question, parce que forcément, capter des images en live en direct, on ne sait pas ce qui va se passer. Après, la catégorie donc I'm only sleeping, qui est la catégorie de live montré, enfin, a moins de chances de montrer des choses plutôt choquantes, à part de la nudité potentiellement. Jusqu'à présent, on a aussi on n'a pas eu de problème vis-à-vis de ça, et on va croiser les doigts.
2: Ok, et aussi, j'aimerais savoir s'il faut faire des études pour travailler ici.
3: Je ne connais pas le parcours de tout le monde. Moi, pour ma part, j'ai fait des études universitaires et puis je suis passée un peu dans le cadre des beaux-arts aussi. Et le métier de médiatrice, il s'est ouvert à moi avec des opportunités, en fait, à la suite d'un service civique. Donc moi, j'ai un profil plutôt d'études. Après, ce n'est pas forcément le cas de tout le monde. Il y a des gens aussi qui travaillent en médiation et qui sont artistes. Donc qui ont cette double activité qui, eux, produisent du travail et puis parlent du travail d'autres sur les jours où ils ne produisent pas. Donc ça va dépendre de chacun, chacune. Pour travailler ici, quand même, il y a une notion d'expérience qui était importante. Avoir déjà fait de la médiation, voilà, savoir comment le métier fonctionne pour pouvoir assurer l'accueil du public.
1: Merci beaucoup à Lila de nous avoir expliqué sa fonction de médiatrice. Merci au Grand Café de nous avoir accueillis. Merci Alcéni d'avoir été avec nous.
4: Merci Clément.
1: À bientôt dans la tribu.
4: À bientôt.

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1: Bonjour à toutes et à tous, je suis Alseni, bienvenue dans la tribu. Nous allons parler du service civique d'Unicité avec la section de Saint-Nazaire. Pour moi, le service civique c'est très important pour la société française. Un service qui aide beaucoup, plus de 80 000 jeunes se sont engagés, ils s'investissent dans des associations. De ce fait, nous avons rencontré trois jeunes d'Unicité dans le cadre du parcours du cinéma citoyenneté et du court-métrage. On les écoute.
2: Est-ce que vous pouvez vous présenter, s'il vous plaît?
3: Moi, je m'appelle Lara. Moi, je suis à Unicité.
4: Moi, c'est Gwendolé et moi, je suis à Unicité.
5: Moi, c'est Aël et moi aussi, je viens d'Unicité.
1: Donc, du coup, j'aimerais que vous me dites, c'est quoi les services civiques?
4: Le service civique, du coup, c'est... une forme d'engagement citoyen, c'est-à-dire ceux qui vont dans, c'est précisément le statut de volontaire. Et du coup, il existe différentes missions, comme nous, par exemple, ici présents, on est en cinéma et citoyenneté, on est là pour promouvoir le cinéma et la culture. Et il y a également d'autres missions comme éco-volontaire, santé mentale et solidarité aidant et solidarité senior. Et voilà, et... C'est un contrat qui va entre 8 et 10 mois, ouvert pour de 16 à 25 ans et même jusqu'à 30 ans pour les personnes en situation de handicap.
1: Pourquoi avoir choisi de travailler dans les services civiques? Mais qu'est-ce qui vous a poussé vraiment à aller vers ce chemin?
5: Alors moi, j'ai choisi ce service civique, ce qui m'a poussé parce que j'ai choisi, grâce à mon dispositif emploi accompagné, pour découvrir et réfléchir à mon projet d'avenir, à ce que j'ai souhaité envisager. Et puis, j'ai choisi ça, le cinéma et citoyenneté, pour m'aider à découvrir de ce que je souhaite envisager dans mon avenir. Et puis, aussi faire des nouvelles rencontres entre collègues à Unicité. C'est pour cela que j'ai choisi Unicité et ce service civique. Voilà.
3: Personnellement, moi, j'ai fait service civique, c'est surtout parce que j'ai été refusée sur Parcoursup. Comme j'ai fait un bac qui m'emmenait surtout sur de la voie très industrielle pour plus tard, j'ai préféré travailler sur quelque chose de plus calme, on va dire. Donc j'ai choisi un service civique chez Unicité pour cette raison.
1: Quelles sont les missions que vous faites dans les services civiques et comment ça se passe ?
5: Nos missions à Cinéma et Citoyenneté, c'est on organise des ciné-débats auprès des établissements scolaires tels que les collèges ou les lycées. Et puis on fait visionner les courts-métrages et les autres films devant les élèves, par exemple. Et puis poser des questions aux personnes pour savoir qu'est-ce qu'ils pensent des idées dans les films. C'est ce qu'on fait dans d'autres séances, dans notre organisation. C'est ce qu'on fait, c'est la fête du court-métrage.
1: Donc du coup, j'aimerais savoir, vous travaillez dans quel domaine, vous?
4: Nous trois, en fait, on est tous en cinéma et citoyenneté. Du coup, comme Aël a dit, il a très bien résumé la mission. On intervient surtout dans des collèges et lycées. Sauf parfois, il peut y avoir des déceptions, comme en ce moment, on est dans la fête du court-métrage. Ça dure une semaine. On a des choix d'établissements plus libres, comme là par exemple ici, on va faire une intervention escalado. Par exemple, on peut faire ça dans des EHPAD ou des écoles maternelles. Donc en fait, les choix d'intervention sont plus larges. Ça dépend.
1: Du coup, la question est la suivante. Je voudrais savoir qu'est-ce que ça fait de travailler dans les services civiques. Ouais, si vous avez du plaisir à le faire, si ça vous plaît vraiment.
5: Alors, ce qui me plaît dans cette mission, c'est poser des questions aux élèves, préparer les documents d'analyse, des questions, avant d'y aller dans les établissements scolaires, et puis les faire regarder, et aussi préparer les matériaux comme l'ordinateur avec les films.
1: Qu'est-ce que vous conseillerez à un jeune qui voudrait aussi se lancer dans les services civiques? Quels sont les conseils que vous pouvez lui donner?
4: Je dirais de se renseigner auprès des structures d'Unicité. Enfin, nous, par exemple, on a une antenne à Saint-Nazaire, c'est auprès de la gare. Et aussi, nous, par exemple, On a commencé au mois d'octobre, du coup on a eu des réunions d'information pendant l'été 2025. Je vous recommande de s'y rendre à ces réunions d'information s'il y en a. Comme ça, ces réunions permettent de vous dire tout ce qu'il faut savoir sur Unicité, le salaire, les missions, l'organisation, etc.
2: D'accord, monsieur, merci vraiment pour vos réponses. Parce que avant aujourd'hui, moi je savais pas c'était quoi le service civique. Voilà, donc en une seule journée, j'ai découvert tout ça et c'était un plaisir de vous parler et avec vos réponses. Voilà, maintenant j'ai beaucoup d'idées et dans l'avenir, si quelqu'un me demandera c'est quoi le service civique, j'aurai au moins quelques réponses à lui donner. C'était un plaisir de vous parler, merci.
1: Merci de nous avoir écoutés. 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
1: Bonjour à toutes et à tous, nouvelle exposition au Grand Café intitulée Night Shift. Nous sommes allés la visiter. À la fin de notre parcours avec Alceni, nous avons interviewé Lila qui est médiatrice au Grand Café. Nous vous proposons de l'écouter.
2: En ce moment, l'exposition s'appelle Night Shift, donc équipe de nuit ou bien travail de nuit. Donc la nuit va relier les pièces dans l'exposition parce que c'est une exposition qui propose à la fois un travail nouveau de l'artiste Paul Heinz, qui est un artiste français de l'Est de la France, qui est un jeune artiste d'ailleurs. Donc soit des choses créées là en 2026 qui sont montrées pour la première fois, soit d'autres œuvres antérieures de 2023 et 2020. Qui vont se relier par ce moment, cette temporalité de la nuit et cet espace qu'est la ville. Et ensuite, lui, l'artiste, il a un peu un travail d'enquêteur, il va aller sur place rencontrer des personnes qui sont souvent des groupes un peu marginalisés, qui ont un quotidien, on va dire, décalé avec le quotidien plutôt banal ou bien le quotidien nazérien aussi. Et il va aller de cette manière-là à la rencontre d'un peintre copiste en Chine, à Shenzhen, à la rencontre de trois jeunes femmes saoudiennes à Jeddah et puis à la rencontre de trois streamers, streameuses aux États-Unis dans trois États différents, l'Oregon, le Kansas et le New Jersey. Là, le thème de la nuit, c'était un moyen de relier les trois vidéos qui sont dans l'exposition. En fait, vous avez trois lieux totalement différents, mais à chaque fois, tout se passe de nuit et dans des milieux urbains. Donc, c'est ce qui va faire le lien. Après, on est quand même sur trois projets très variés de l'artiste, à des moments différents, de 2020 à 2026.
1: Et donc, à l'étage, on nous présente des vidéos en direct, donc des sleep streams, donc des personnes qui dorment en direct. Comment on fait pour qu'on n'ait pas d'images choquantes qui arrivent sur les écrans ?
2: Alors, il y a une part un peu de hasard, ça a été une grande question, parce que forcément, capter des images en live, en direct, on ne sait pas ce qui va se passer. Après, la catégorie, donc I'm only sleeping, qui est la catégorie de live montré, enfin, a moins de chances de montrer des choses plutôt choquantes, à part de la nudité potentiellement. Jusqu'à présent, on a aussi on n'a pas eu de problème vis-à-vis de ça et on va croiser les doigts.
3: Et donc voilà, qu'est-ce qui vraiment vous essayez de faire comprendre aux gens voilà, dans ces grands cafés?
2: J'aimerais, c'est peut-être un peu utopiste, mais j'aimerais que l'art contemporain il soit accessible à tout le monde. C'est un peu la grande mission, c'est de favoriser cet accès-là. Après, évidemment, on a une vision de l'art contemporain inaccessible, alors qu'on a des artistes qui parlent de thématiques très contemporaines, qui vont même parfois plus parler à des jeunes qu'à des gens âgés. Parfois, c'est le contraire. Donc, ouais. Rendre ça accessible, en parler, que les gens comprennent en fait de quoi il s'agit quand ils sortent de l'exposition, qu'ils aient quelque chose, qu'ils aient retenu. C'est un peu le premier objectif.
1: Est-ce qu'il y a des choses vraiment dans l'exposition qui vous ont attiré l'œil et vous vous êtes dit j'ai compris quelque chose et je vais l'accentuer là-dessus, j'ai perçu quelque chose.
2: Moi, et donc c'est toujours très relié au vécu personnel. Le sleep streaming, ça m'a parlé. Parce que je connaissais de plus loin quand même que ce que l'artiste nous propose. Et donc, faire découvrir un peu ce milieu-là à des gens qui ne connaissent pas du tout, parce que c'est souvent le cas avec le public qui rentre dans l'espace. Expliquer les tenants et aboutissants, expliquer ce monde, en fait, la poésie que l'artiste va aussi dégager en fait, du sleep streaming, parce qu'il n'est pas très critique. Il montre plutôt comment ça se passe. Il montre une activité très liée et très générationnelle, mais pas satirique, pas ironique. Et ça, je trouve ça plutôt joli et j'essaye de garder aussi cette approche.
1: Merci beaucoup au Grand Café de nous avoir accueillis. Merci à Lila d'avoir répondu à nos questions. Vous pourrez retrouver l'exposition Night Shift au Grand Café jusqu'au 10 mai. Elle est visible du mardi au dimanche. À bientôt dans la tribu.
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1: Bonjour à toutes et à tous, c'est Margot,
2: Bertille
3: et Angèle sur la tribu.
1: Aujourd'hui, on vous propose un micro-trottoir
3: sur le thème de la musique. On a demandé aux Nazariens ce qu'ils en pensaient.
1: Est-ce que vous aimez la musique et pourquoi ?
4: Alors, j'aime la musique, oui, j'aime la musique. Et pourquoi ? Je sais pas. J'aime bien écouter, c'est tout.
5: J'aime bien les musiques un peu qui envoient, quoi. J'aime bien le funk aussi. J'aime bien le rap des années 80-90. C'est à peu près tout, quoi.
6: Il y a toujours de la musique chez nous. C'est le premier geste qu'on fait le matin en se réveillant. On met de la musique parce que j'aime bien chanter en même temps, voilà.
7: Ça me permet de me détendre. J'écoute tout le temps de la musique le matin en me réveillant, avant d'aller dormir, avec des amis.
8: Oui, j'aime beaucoup la musique. J'en écoute régulièrement chez moi, à la radio aussi, dans ma voiture. J'aime bien aussi aller à des concerts.
9: Oui, forcément j'aime la musique. Enfin, ça permet de penser à autre chose. Enfin, même de s'amuser en soirée avec ses potes. Ça permet de découvrir également quelques cultures. Ça permet d'avoir des différents messages aussi. Pour la société, des fois, ça peut être un bon moyen pour faire passer des messages.
10: Du coup, en vrai, moi, je suis assez d'accord avec lui. Ça permet de transmettre des messages, des émotions. Ça permet vraiment aussi de rassembler plusieurs populations, plusieurs types de personnes, avec les concerts, les festivals. Donc ouais, non, la musique est vraiment top.
3: Est-ce que vous pouvez nous parler de votre style de musique préféré ?
7: Non, parce que j'en ai plein. J'aime autant la pop que le punk. J'écoute vraiment tout. C'est vraiment une musique qui va me plaire et je vais écouter qu'une seule musique d'un seul album.
4: Le rap français.
6: Moi, j'aime un peu tout. Moi, j'aime bien tout ce qui bouge. J'ai du mal avec tout ce qui est rap et les nouvelles musiques actuellement, mais tout le reste, j'aime bien.
5: Mon style de musique préféré, en fait, c'est le métal. Moi, j'écoute ça depuis que je suis gamin. J'ai toujours aimé ça. C'est vraiment ce que je préfère, en fait.
8: Alors, moi, je suis plus musique française, aussi bien récent qu'un peu plus ancien, puisque je suis un petit peu âgée, on va dire, comme Véronique Sanson, Julien Clerc, des chanteurs comme ça, un petit peu plus ancien pour vous, mais que j'ai beaucoup apprécié, que j'apprécie encore.
9: Je dirais le rap français ou le rap américain en général. C'est des musiques qui permettent de... y a pas mal de rythmes. Tu peux également... ça permet de danser également. Et au niveau des paroles, quelques messages intéressants qui sont passés par les artistes.
10: Plutôt rap français aussi. Ça transmet beaucoup de messages, le rythme des musiques. Enfin, en fait, on trouve vraiment de tout dans le rap français. Rap américain et aussi variété française en vrai, en fond, en voiture, à la radio, je trouve ça sympa.
1: Quelle est votre chanson ou groupe préféré ?
6: Sting.
4: C'est un rappeur, c'est Caballero.
7: Moi j'aime bien MC Solar, mais ça fait longtemps qu'il a pas fait quelque chose.
5: Alors ça c'est compliqué parce qu'il y en a plein en fait. Donc on va dire Metallica. Puis je vais dire un album Injustice for All.
8: Dure question là, parce que j'en aime pas mal quand même. J'aime bien Zao de Sagazan, notre chanteuse nazérienne.
9: Groupe préféré, je dirais PNL, donc un groupe de français.
10: Et en vrai, moi, comme rappeur préféré, c'est plutôt SZM et Leto. Et après, pour les musiques, en vrai, j'ai pas vraiment de musique préférée parce que ça change quasi souvent.
1: Comment découvrez-vous de nouvelles musiques ?
4: YouTube. Et Instagram aussi.
7: Grâce à Deezer.
6: Avec la radio, comme on écoute tous les jours, quoi, autrement la télé.
5: Alors moi je cherche un peu sur internet. Sinon, avant quand j'étais plus jeune, c'était au contact des copains, des copines, ça dépendait quoi.
8: J'écoute à la radio, voilà, je suis pas très nouvelle musique en fait. Je m'en tiens un peu à ce que je connais déjà. C'est un petit peu au hasard après par la radio ou la télévision.
9: Ça peut arriver en soirée. Donc des amis qui ont des styles de musique différents, ils me font découvrir quelques musiques, des styles que j'ai jamais découverts. Ou ça peut être juste, des fois je vais faire défiler une playlist aléatoire sur Spotify.
10: Pareil, amis, playlist et le classement aussi

0: des musiques françaises et aussi sinon à la radio.
1: Est-ce que vous jouez d'un instrument de musique et lequel ?
2: Alors non, je joue pas d'instrument de musique, mais j'avais une guimbarde quand j'étais petit.
3: Pas du tout.
4: Alors ça m'est arrivé, je faisais de la trompette et de la guitare, mais j'en fais plus du tout.
5: Je joue de la guitare.
6: Non, malheureusement non. J'aurais bien aimé apprendre un instrument, mais l'occasion s'est jamais présentée. Et j'ai un piano chez moi. Je ne désespère pas de m'y mettre un jour, voilà. Mais je n'en joue pas autrement.
7: J'ai jamais appris à jouer un instrument de musique. J'aurais bien aimé, mais non, je sais pas.
0: Moi, j'ai des petites bases en piano. Quand j'étais plus jeune, je savais jouer de la guitare et un peu du ukulélé aussi.
1: Pouvez-vous nous parler d'un très bon souvenir lié à la musique ?
8: Bah, l'année dernière, je suis allée voir Sting à Nuit de l'Erdre. C'était un bon moment.
2: Ouais, si, un concert, ouais. J'avais été voir IPMD à Nantes. C'est un groupe de rap que j'aimais bien, ça. Et ça m'avait marqué. Parce que c'est un groupe, comme c'est un groupe que j'aimais bien, quand je les ai vus, bah, j'ai dit, ah, je les ai vus en vrai, quoi. Donc voilà, IPMD. Un groupe de rap américain.
4: Bah, la première fois que j'ai voulu faire de la trompette, c'était sur Armstrong. J'ai voulu en faire pour ça et voilà, c'est mon plus beau moment, en vrai de vrai.
5: Quand j'ai été voir Indochine en concert.
6: Oh bah ça peut être un concert le plus récent que j'ai vu, bah, c'est Zao de Sagazan ou Mylène Farmer aussi. J'ai un très bon souvenir d'un concert de Mylène Farmer récemment à Nantes.
7: Mon artiste préféré c'est plus Damso, donc j'avais été à son concert au Zénith de Nantes. Donc en 2023, et du coup ouais, j'étais un de mes meilleurs souvenirs, on va dire, de musique.
0: Et moi, meilleur souvenir, c'était vraiment quand j'étais un peu plus jeune, vu qu'en vrai, mon groupe préféré à l'ancienne, c'était Section d'Assaut, et Zénith de Paris, j'avais été voir Section d'Assaut, très gros souvenir.
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23: Bonjour à toutes et à tous, bienvenue dans la tribu, c'est Loris. Est-ce que vous allez bien ?
24: Oui.
25: Ça va.
23: Ouais, c'est petit un peu ça.
25: L'ambiance dans le studio, on n'a jamais vu ça.
23: Alors, on commence cette émission d'expression. J'ai pas tant l'habitude de faire ça, moi, mais on va voir ce que ça va donner. Bonjour
26: c'est
23: Sacha.
26: Beauté, c'est beauté.
23: Voilà. Alors peut-être pour poser les bases avant, on va dire que les grands et les petits entre guillemets, bon voilà, se sont rencontrés cet après-midi. Et donc on va faire un petit tour de table. Bonjour Sacha qui est à la technique.
26: Bonsoir.
23: Bonsoir.
26: Ouais, bah en fait il est 16h24, mais bon il commence à faire nuit.
23: Voilà.
26: Ici, donc,
23: on est on est presque en hiver donc.
26: Bon, on est en hiver, c'est bon.
23: Ah non, pas encore. Précisez.
26: Ok, pardon. Bon bah du coup on n'est pas en hiver. Mais c'est quand même assez ressemblant à un hiver quand même.
23: Oui. Même si il fait. Bon, ouais.
26: Wow.
23: Adéla.
27: Eh oui, c'est moi.
23: Comment tu vas ?
27: Très bien, et toi ?
23: Ça va, merci.
26: Jacques. Et votre film.
28: Coucou.
23: Comment tu vas ?
28: Très bien, et toi ?
23: Oui, merci. Ewan.
29: Bonjour.
23: Bonjour, comment tu vas ?
29: Bien, et toi ?
23: Nickel. Andrea, salut.
30: Salut.
23: Ça va ?
30: Oui, ça va.
23: Ouais. Angèle.
31: Bonjour.
23: Ça va ?
32: Oui.
23: Nickel. Je vais peut-être bugger. Barthélémy ?
33: Ouais.
23: Je suis trop fort, ok. Ça va ?
34: Très bien.
23: Nickel. Nathan ?
35: Oui.
23: Ça va ?
35: Oui.
23: Ok. Nina ?
36: Oui.
23: Comment tu vas ?
36: Bien.
23: Nickel.
27: Sans faute.
23: Ouais.
26: Ouais, j'avoue parce que les prénoms...
23: ok. De quoi on parle ?
27: Bah peut-être par exemple, vous, du coup, les plus jeunes, vous avez vu un film, justement cet après-midi.
33: Ouais.
27: Peut-être
33: ouais,
27: vous
33: ouais.
27: pouvez en parler. C'est quoi déjà le nom du film?
34: Santa ici.
27: Ok. Et ça parle de quoi?
34: C'est un Père Noël, enfin du coup le Père Noël, qui qui va très bien tout ça et puis d'un coup tous ses lutins tombent malades. Du coup il doit essayer d'aller chercher des vitamines C, dans le monde réel, pas dans le pôle Nord. Et ça se passe jamais comme il veut et tout ça. Et donc voilà, c'était assez drôle.
27: Ok. Vous en avez pensé quoi de ce film ?
33: J'ai trouvé que c'était hyper absurde. Parce qu'il arrive et c'est pas du tout... Enfin, il y a plein de monde, quoi.
27: Super. D'autres... peut-être Nina, toi, t'en as pensé quoi du film ?
36: C'était bien, c'était drôle. On a plutôt bien rigolé, mais en fait... Surtout au début, quand il y a un lutin qui tombe malade, bah, y a tous les lutins qui tombent malades. Et après, à la fin, il a échoué à rapporter plein de vitamine C pour tous ces lutins. Et il en a une...
34: Mais faut pas dire
27: C'est pas grave, un peu
36: de spoil. Il en a une que les enfants lui ont envoyée dans sa lettre. Il la donne à un lutin et du coup, tous les lutins, ils se réveillent parce que, comme il l'a dit, c'est un banc de poissons.
27: Ok. Nathan ?
34: Bah, moi je l'ai trouvé très bien, un peu drôle et un peu absurde, comme l'a dit Barthélémy aussi, ouais.
27: Et toi, Angèle ?
32: Moi j'ai trouvé ça hyper cool. C'était. Puis en plus, pour une fois, le Père Noël, il était vert et pas rouge, du coup ça changeait un peu.
26: C'était la version peut-être écologique en vrai du Père Noël.
29: Ah, est-ce que vous savez pourquoi il est devenu rouge ?
27: Non,
33: ah, parce que moi, historiquement il est vert,
34: moi,
33: c'est
34: je
33: la
34: pub de Coca.
33: Moi, je sais. Moi,
26: ouais,
33: je...
26: on peut remercier notre cher Coca-Cola pour cette publicité rouge. En fait, il l'avait fait en rouge parce que c'était les couleurs de la marque et c'est resté.
33: Ah, parce que historiquement il est vert.
27: Oui,
26: exactement.
33: Je savais même pas.
34: Ah, oui. Ah bon ?
33: Je savais pas.
26: Ah, oui. Ça okay. vient de Saint-Nicolas, je crois.
33: Je crois, oui.
26: Oui, c'est ça, Saint-Nicolas.
33: Ok.
26: Saint-Nicolas qui se fait toujours quand même en Allemagne, je crois. En Allemagne, oui. C'est ça.
33: Ok.
26: Et d'ailleurs, par Noël, je crois qu'il y a un feu d'artifice ce soir et il y a les féeries de Noël qui commencent.
34: Oui.
26: Qui ont commencé, je crois que c'était le. Bah, c'est aujourd'hui,
34: ouais,
26: c'est le 13.
34: Ouais.
26: Voilà. Est-ce que vous allez voir le feu d'artifice ou est-ce que vous allez à la fête foraine ou à la patinoire, je crois qu'il y a une petite patinoire aussi.
27: Ouais, comme chaque année, ouais.
26: Ouais.
33: La luge aussi.
34: Moi, j'ai peut-être prévu d'aller au feu d'artifice, je sais pas.
26: Tu vas voir.
34: Bah, j'y vais tous les ans, donc je pense que. Moi, je suis en soirée pyjama, donc.
26: Ah ouais. Moi, tu pourras peut-être observer de ta
27: ouais,
26: fenêtre.
27: Ouais, l'entendre au moins. Peut-être.
1: Sacha, ça fait.
26: Oui, mais moi je pense que je vais y aller aussi au feu d'artifice. Puis après, okay. Le problème, c'est que la fête foraine, c'est très cher.
1: Ouais, mais il y a tarif réduit à la fin.
27: Ah ouais
26: mm. À la fin?
1: Oui.
26: Ah mais bon c'est, à la fin de la fête foraine?
1: Ouais, le ah dernier oui. jour. Je crois le dernier week-end.
26: Et c'est combien
1: Ah, je sais pas, mais c'est tarif réduit.
26: Parce que déjà, 5 balles de l'attraction, ça va aller quoi.
1: Ça va aller. Ouais. Ça dépend quelle attraction, en vrai.
26: On va arrêter de parler.
27: D'autres peut-être qui vont du coup. Au feu d'artifice ou au feu
29: moi peut-être.
27: Sinon, c'est non.
34: Non.
27: Peut-être qu'il y a des raisons, ça vous intéresse pas ou c'est juste.
1: Ah non, c'est que je vais voir une amie faire son spectacle de danse donc. Ah voilà. Ouais.
26: C'est chez qui le spectacle de danse?
1: Alors, je connais pas du tout l'association, mais c'est à Saint-Brévin. Voilà.
27: C'est quoi comme style de danse?
1: Honnêtement, j'en sais rien du tout. Je pense que c'est un peu contemporain, mais je suis pas sûre.
27: Et du coup, vous avez prévu des... Parce que bientôt, en parlant justement de Noël, c'est bientôt les vacances. Vous avez prévu des trucs pour les vacances? Enfin, des choses sympas à faire?
33: Moi, je vais en Bretagne, chez ma grand-mère. Mais je pense que c'est tout. Enfin, ça fait très longtemps que je peux aller en Bretagne. Enfin, j'y vais peut-être dans l'été ou à Halloween. Mais à Noël, ça faisait longtemps. Genre, j'avais 4 ans la dernière fois que j'ai fêté Noël chez là-bas. Donc, je pense que ça fait du bien.
27: T'es content d'y retourner?
33: Ouais, très.
26: Ce qui est sûr, c'est qu'il fera pas plus beau qu'ici.
27: Les préjugés, mais après, c'est
26: tellement des préjugés.
1: Ici, on est un peu en Bretagne quand même, donc.
26: Non.
34: Ah non.
26: On va pas se lancer ce débat, Loris. Voilà. On n'est pas en Bretagne.
27: Face à tout le studio.
26: L'autre, il veut vraiment. Il croit qu'il est breton, quoi. Non, Loris. Non.
1: C'est pas. Je suis seul, vraiment?
26: Ah oui.
1: Je pense que c'est ça.
33: Non, il y a moi aussi.
1: Ok, merci.
26: Mais alors, est-ce qu'on peut avoir votre explication pourquoi est-ce que Saint-Nazaire serait breton étant donné que c'était en Pays de la Loire et pas en Bretagne?
27: Bah c'est historique quoi, c'était avant en Bretagne, non?
33: Oui. Bah c'est pas loin de la frontière d'abord.
26: Mais est-ce que c'est parce que c'est pas loin que c'est...
1: Non mais historiquement, c'est pour des raisons économiques que la Loire Atlantique s'est détachée de la Bretagne pour rejoindre les Pays de la Loire. Vu qu'avec Nantes, ça faisait trop... Nantes et Rennes en Bretagne, ça faisait trop pour qu'ensuite les Pays de la Loire... Je sais pas si je m'exprime bien là, mais...
26: Si, vous avez compris.
34: Oui.
33: Ouais, un peu quand même.
26: Ok.
33: Ouais,
1: bref.
26: Enfin, si je peux me permettre, on n'est pas breton. Au minimum, on est ligérien pour...
1: Dans notre
26: est,
1: âme.
26: Ah ouais, on habite à côté de la Loire, donc... mais on n'est pas breton. Ah ouais, non. Désolé de vous le dire. Peut-être après, historiquement, je pense, mais...
1: Ouais, historiquement et...
26: Il y a un peu de côté breton, hein. Après, il y a le château des Ducs de Bretagne. Hein.
1: Voilà, c'est dans le nom, c'est rien que ça, c'est une preuve.
26: Oui, mais alors, du coup, le Mont-Saint-Michel...
1: Ah oui, mais ça,
27: il est normand,
1: pas censé se dire ça, il est normand.
29: Il est normand, c'est un Normandie.
26: Ah bah oui, mais selon les Bretons, c'est breton. Hein.
1: Non, là, faut lâcher ce combat.
26: Ok, mais par contre, faut pas lâcher le combat de la Loire-Atlantique, des Pays de la Loire.
1: Non, mais c'est pas un combat.
26: Bah, un peu, parce que...
27: Loris, il est dans que quand ça le concerne.
26: Ouais, pourquoi est-ce que tu voudrais... en fait, juste pour toi, on devrait rendre...
27: Très autocentré, ça. Très autocentré.
26: Ouais, je trouve que c'est très autocentré, comme le dit Adela.
27: Du coup, d'autres qui font des trucs pendant les vacances?
32: Bah, moi, je vais aller à la patinoire le lundi avec la tribu.
27: À la patinoire de Nantes, c'est ça?
32: Ouais.
27: T'aimes bien la patinoire, en général?
32: Bah, oui, j'aime bien.
27: Il y en a qui sont forts au niveau de faire avec les patins et tout ça. Moi, je suis nulle. Je suis une brêle à ça. Donc, c'est
33: pareil.
27: Je demande.
29: Moi, je me dis
33: pareil.
34: Pareil.
26: Moi, à partir du moment où j'ai deux pieds gauche avec ça.
27: Mais pourtant, tu fais de la danse. Genre, ça peut aller. Bah, ouais, la coordination du corps, ça
26: ouais,
27: va.
26: Ouais, il y a les centres d'appui et tout, mais non.
27: Non, ça marche pas.
26: Non.
29: Rien.
26: Le ski, en vrai, ça peut aider un peu aussi, mais non. Mais non, toujours rien. Il y a quand même des bases, mais...
27: Ok, il y en a d'autres qui vont à la patinoire de Nantes du coup. Il y a Jacques, je crois. Tu y vas aussi, toi,
2: exactement.
27: Lundi.
2: Exactement.
27: Et ouais, t'as hâte d'y aller?
2: Oui.
27: Mais t'as un plutôt bon niveau, toi, ou pas?
2: Non.
32: Ah oh, si, Jacques, t'abuses. Tu vas vite quand même quand tu vas. Hein.
27: Ah ouais, il y a des fake news en plus. C'est pas la vérité jusqu'au bout.
2: Non, mais je suis complètement débutant.
26: On n'est pas sur Twitter là. On dit pas des mensonges.
27: D'autres, justement, qui font d'autres choses?
34: Moi, je vais... En fait, je fais un peu comme bah, chaque année, où je fêtais Noël dans, bah, dans toutes mes familles. Chez mes papiers et mamie, chez mes... chez mes papiers et mamie. Comme j'en ai qui habitent près de Paris, ça fait quand même de grosses vacances, voilà.
27: Ouais, avec les fêtes et tout ça, ça s'accumule.
34: Ouais.
27: Content. Peut-être sur les... Ouais. Sur, vous avez hâte des fêtes?
34: Ouais.
27: Quand même.
34: Moi aussi,
27: il y en a peut-être déjà qui fêtent pas Noël ici? Non, tout le monde fête.
26: Et okay. Alors, vous avez commandé quoi pour Noël?
27: Pas de marque.
3: Beaucoup de choses.
29: Moi, j'ai déjà eu un chat comme cadeau de Noël en avance.
26: Oh, ah, c'est trop mignon. Je crois que c'est le meilleur cadeau de Noël qu'on pourrait.
29: Ouais. Ouais, ça reste chez toi, ton ami. Ah oui, désolé. Et bah, ça reste chez toi, c'est ton ami, et bah, ça reste pendant 15 ans.
27: Et oui, c'est une garantie pour tous les animaux, forcément.
26: Non, pas forcément, non.
29: Et d'ailleurs, la SPA a conseillé aux gens de ne pas offrir de chat si c'est votre seule décision à vous.
26: Et évitez d'en prendre des reconditionnés, ton chat. Ce n'est pas reconditionné. Oh, la blague de merde.
27: Ah, elle est horrible.
26: Ah, elle est horrible, la blague.
27: Du coup, notre cas.
1: Mais...
27: Pardon.
1: Non, mais... Oui. La chose...
26: Laurie, c'était petit cadeau pour Noël?
1: J'ai rien. J'ai pas encore fait ma liste.
26: T'as pas encore fait ma liste?
1: Non, pas encore.
27: T'as pas envoyé au papa?
26: Non, mais
27: Noël.
26: Attends, on est le 13 là, dans 12, dans le double du.
1: Ah non, mais c'est une catastrophe. Mais je vais m'y mettre.
34: Ouais.
26: Ouais, ouais, ouais. Il nous fait genre parce qu'il a pas envie de nous dire.
1: Ah non, non, alors, non, je vous le dirai vraiment. Sacha?
26: Alors, moi, faut savoir que je la fais très très tôt, je la fais en octobre.
34: Ah!
29: Non.
26: Ouais, ma liste, c'est souvent un truc que je fais très très tôt.
29: Ma sœur, elle l'a fait pendant les vacances d'été.
3: Ah, ok.
27: Toujours dans Du coup, t'as pris.
26: Mais moi, il y a beaucoup de marques, donc je vais pas tout citer.
27: Mais tu peux genre citer l'utilité ou en tout cas l'objet dans sa
26: famille. Oh, mais c'est des trucs de feignant un peu. C'est vraiment c'est des trucs en rapport avec. J'aimerais bien avoir une petite télé dans ma chambre, voilà. Mais sinon, en vrai, c'est des trucs. C'est des abonnements ou des. Ou des. Des. Pas bah, des jeux. Enfin ouais, voilà, des trucs pour m'occuper quoi.
1: Adila?
27: Ah, moi, mais moi non plus. En fait, je fais jamais de liste, moi. C'est juste, on me demande par-ci par-là si je fais des trucs. Mais c'est principalement des vinyles ou.
26: Et si tu veux me faire un petit cadeau de Noël, tu m'achètes le vinyle de Théodora à la Fnac. Voilà, méga BBL.
3: Ça
26: franchement,
3: m'étonne.
26: Je veux
3: juste pas parler français.
27: Mais ouais.
26: Mais t'as un lecteur vinyle?
27: Ouais, j'ai plein de platine, mais en fait, mes parents.
26: C'est super cher un lecteur.
29: Moi, j'ai commencé à acheter des vinyles aussi.
27: Mes parents, ils ont plein de platine, quoi. Parce qu'en fait, ils sont très dans la musique, ils sont tous les deux musiciens, donc.
26: Okay.
27: Forcément, j'ai des étagères énormes qui entourent toute ma télé avec des vinyles, donc.
26: Ah oui?
27: Ouais.
29: Ah oui.
26: Ok.
27: Voilà.
26: Oh, t'as de la chance à des.
27: T'es Jack?
1: Jack?
26: Jack!
4: Moi, je suis un peu dans le cas de Laurie, j'ai pas encore fait de trucs, mais bon, on va s'y mettre.
27: Mais des trucs que vous aimeriez, tiens, au-delà de faire une liste directement. Hein.
4: Bah, je sais pas, faudrait réfléchir, en vrai. Je vais trouver quelque chose, c'est sûr, mais.
27: Et ouais? Non, t'as dit, ouais, mais ouais. Toi, ce que tu veux.
29: Des vinyles, moi aussi.
26: Mais alors, c'est quoi ce grand retour du vinyle? Je le vois partout, il est en train de faire un grand retour.
29: Ouais, c'est une nouvelle mode. C'est une nouvelle mode, ils reviennent à la mode. À Leclerc, il y a un rayon tout entier dédié.
26: Bah
29: et
26: ouais.
29: Il y en a déjà plus beaucoup.
26: Même à la Fnac, il y en a de plus en plus. Il y en a toujours eu à la Fnac, mais.
1: Bah ça redevient la mode. En plus, c'est beau un vinyle.
27: Je sais pas si c'est
29: hyper. Bah ouais, c'est sûr.
27: Il y a tellement de trucs esthétiques sur un vinyle que tu peux apporter. Même la fabrication, elle est géniale. Enfin,
33: il faut avoir un lecteur vinyle aussi, hein, sinon tu.
27: Oui, ouais.
33: T'es avec ton vinyle dans ta chambre, mais t'es un peu coincé, tu vois.
26: En vrai, je comprends le côté où t'achètes un vinyle sans avoir de lecteur vinyle.
1: C'est un objet de déco.
33: C'est hein. Vrai.
26: Ouais, ça peut se mettre en déco aussi.
33: Mais bon, ma sœur, elle a ça, hein. Un vinyle de déco.
26: Et c'est quoi comme vinyle?
33: Je crois. Enfin, je sais pas. Pas beaucoup le droit d'aller dans sa chambre. Hein. J'y vais une fois par an.
26: Pour Noël, c'est un petit cadeau.
33: Je sais pas, je crois que c'est un très vieux vinyle en tout cas. Okay.
26: Et donc un vinyle pour toi, Ewan.
29: De quoi?
26: Et donc des vinyles pour toi, Ewan.
29: Ouais.
27: Quel genre?
29: Genre Queen, The Stone Age.
27: Classique.
26: Bon, classique.
27: Si, c'est des classiques, hein.
26: Bah, ah oui, ok,
29: c'est des classiques.
27: Oui, non mais. Andrea?
3: Bah moi bah, du coup, ouais, ça fait longtemps que j'ai fait ma liste, hein. Dès octobre, hein, on va dire.
5: Voilà,
3: comme ça.
5: Voilà, je suis pas tout seul.
3: Et puis, bah, bon, je vais avoir plusieurs choses complètement aléatoires. Hein. J'ai surtout commandé des albums de K-pop, voilà, parce que je suis une grande fan. Donc, voilà, voilà.
5: Non, jure.
3: Non, hé hey. Donc, voilà, et puis, bah, après, bah, un peu de tout, on va dire, hein, tout ce que j'ai besoin, précisément, voilà.
27: Ok. Angèle ?
32: Moi, bah, j'ai commandé une robe de chambre, voilà.
27: Pratique, ça c'est bien. Faut faire dans l'usager aussi.
33: Moi, j'ai un peu de tout. J'ai beaucoup de livres parce que, genre, j'aime beaucoup lire. Surtout les mangas qui reviennent à la mode, là, donc je me lance.
5: Perds pas cette passion du livre parce que tu vas en avoir besoin en seconde, je te jure.
33: Ouais. Ouais.
5: Ah là là. Pardon, j'étais obligé de faire ce petit.
33: Et bah ouais, des livres, beaucoup, beaucoup, beaucoup de livres.
27: T'as des exemples de livres que tu veux là ?
33: J'en ai déjà eu beaucoup à mon anniversaire parce que mon anniversaire c'est en novembre, donc j'ai. Après
32: oh,
33: j'ai Noël.
32: Moi aussi.
33: Donc. J'ai pas tellement d'exemples qui me viennent à la tête là maintenant, mais.
27: Ok.
5: Nathan ?
34: Moi, j'ai commandé un pouf pour mettre dans ma chambre.
5: Oui.
34: J'ai commandé une étagère pour mettre mes livres, parce que j'ai beaucoup de livres, j'aime bien lire, comme Barthélémy. Et j'ai aussi commandé des livres et d'autres choses. Je m'en souviens plus.
5: Nina ?
36: Moi, j'ai un peu fait ma liste dans l'air, donc je sais plus que... Enfin, dans l'air. J'ai un peu... J'ai pas noté ma liste, je disais quand on me le demandait, mais comme, je sais plus exactement ce que j'ai mis, mais comme Barthélémy et Nathan, j'ai commandé des livres.
5: Ok. Eh ben, joyeux Noël.
33: Mais nous, on a parlé de notre film, mais vous avez fait quoi pour l'instant ?
1: Alors, nous, on a écouté de la musique assistée par ordinateur, autrement
29: dit... MAO.
1: Ouais, voilà, MAO. Et donc, on a interviewé on a posé des questions, donc on a écouté leur musique, et puis on a discuté avec eux sur leur musique, parce qu'ils étaient avec nous.
27: Parce que c'était des jeunes du conservatoire, oui, qui font la MAO là-bas, et qui sont du coup venus nous présenter leur compo.
1: Voilà, ah, merci.
5: Des jeunes incroyables. Non.
1: Dont Sacha, en fait.
27: Exactement. C'est juste pour ça qu'il a dit ça.
5: Grave pas, grave pas. C'est parce qu'on était vraiment incroyables.
27: Vous aimez ces périodes de fêtes comme ça, enfin, parce qu'il y en a qui... Il y a un gros débat de si Noël, c'est bien et tout ça. Il y a des gens qui aiment pas du tout, par exemple.
33: Moi, je suis dans une très très bonne ambiance pour Noël.
29: Moi aussi.
32: Ouais.
27: Oui. Est-ce qu'il y a un contre-exemple dans le studio ? Non ? Tout le monde aime bien ?
1: Ouais.
27: C'est beau.
5: Ben moi, je trouve que peut-être qu'il faudrait arrêter de... Enfin, en vrai, je trouve que la fête est cool, mais... Moi, j'ai... Oula. mais je trouve que c'est une période qui est pas mal aussi pour... Enfin, je sais pas comment dire, se ressourcer avec sa famille, etc. Et peut-être qu'on la tourne aussi beaucoup vers le côté commercial. Mais on n'attend pas assez sur le côté, bah ouais, faut aller voir ses proches et tout, parce que c'est le moment où l'hiver on va pas tous, enfin je trouve que c'est le moment où on va pas tous très bien, quoi. Parce que bah, c'est le moment un peu fade, c'est pas. Après, peut-être qu'il y en a qui adorent l'hiver, mais c'est souvent le moment où la plupart des gens sont fatigués et tout. Et je trouve que c'est important de rappeler aussi qu'il faut aller voir ses proches et tout.
33: Moi, l'hiver c'est quand même ma saison préférée à cause de la neige, mais à Saint-Nazaire on a.
5: Pas bon.
27: Ouais.
29: On en a pas beaucoup.
27: Pas la meilleure ville pour ça.
33: C'est on rare. A eu une fois en février en 2022 ou 2021.
32: Ouais.
33: Si
32: ah, je me souviens en CP.
5: On a le droit des grêles intenses qui font penser que c'est des flocons, mais ça n'est pas le cas.
32: Ouais.
27: Mais du coup, d'autres. Qu'est-ce que ça vous fait penser en fait Noël vraiment à profondeur ?
29: Bah, retrouver un peu la famille. Hein.
27: Ouais, comme l'a dit Sacha plutôt. Loris ?
1: Ouais, pareil.
29: Des gens simples.
27: Ok.
5: Ben ouais.
27: Et vous la sentez comment, là, votre dernière semaine de cours ? Ouais. Alors justement, ah ouais. C'est dites vacances.
33: Très, très tranquille.
32: Ah ouais ?
33: Parce que Le vendredi, j'ai une journée pédagogique, donc tous les profs sont en réunion. Et donc, nous, bah, on peut pas venir à l'école. Donc, on vient pas à l'école.
1: Donc, t'as un jour de vacances en
33: plus. Et jeudi, c'est un peu goûter Noël, pas trop les cours.
32: Ah, bah,
1: ok.
29: Ils ont de la chance.
1: Tranquille.
32: Ouais.
33: Je vais retourner au goûter de Noël.
26: Mais moi, j'ai encore goûter de Noël, mais c'est vendredi. Et encore, moi, je suis jusqu'au bout des évaluations.
1: Ouais,
26: moi. Je crois que mon grand max, ça doit être vendredi, les évaluations, alors qu'on doit avoir 2 heures de cours.
32: Ah!
26: C'est vendredi notre dernier éval, ou jeudi.
33: Non, mais.
26: Si on a une éval de maths vendredi.
33: Mais non, c'est mardi.
26: Ah, je sais pas.
33: Ah, ah bah moi, si.
29: C'est pas grave. Bah, faut commencer c'est à réviser, Sacha.
26: Ah, j'ai commencé à réviser, mais quand je révise, je me dis pas pour quand c'est. En fait, ouais, bref. Quand je sais pour la semaine, quoi.
33: Ouais.
32: Voilà. Au moins tranquille. Et toi, Ewan ouais.
29: Bah, on est un peu dans la même classe, mais je pense que on va les sentir venir, les évals.
33: Ouais, de toute façon, déjà, on a encore les oraux.
29: Ah oui.
33: Mmh.
29: En plus, on n'est pas passé.
33: Yeah.
1: C'est quand
33: mardi. C'est mardi.
26: Et d'ailleurs, c'était là. Je crois que pour tout le monde, c'était à la fin du premier trimestre. À moins que ce soit un semestre chez vous.
33: Semestre. Oui, semestre.
26: Ah non.
33: Vive Anita Routy.
26: Mais du coup, il n'est toujours pas fini votre premier semestre.
33: Non. Bah non, c'est en janvier.
26: Ok. Et pour l'instant, ça se passe bien pour tous.
33: Oula, waouh.
1: Waouh. Ok.
29: Quelle réactivité.
32: Ok.
33: Bah ça veut dire que tout le monde, tout va mal. Tout le monde est déprimé, tout le monde en veut plus.

0: troisième à un grand lycée, bah, c'est assez.
1: Ah ouais, grand lycée.
0: Bah après, c'est
1: sûr.
0: Heureusement
1: que t'étais pas à Saint-Louis. Hein.
0: Oui, non, mais bien sûr, il y a pire, hein, mais oui, oui. Je sais pas. Moi, perso, je suis pas hyper bien dans ce lycée-là, mais bon, après.
2: Voilà, moi, quand je vois mon frère, j'ai un peu les étoiles dans les yeux, hein, mais quand je vois lui faire, quand je vois faire ses devoirs, j'ai moins les étoiles dans les yeux, on va dire.
1: Quand tu fais ses devoirs, hein?
2: Non, quand je regarde faire ses devoirs.
1: Ah oui, ah oui, non, pas oui. Bah, ça, c'est le petit désavantage de la seconde, qu'elle soit générale ou professionnelle, c'est qu'en fait, il faut beaucoup travailler. Bah, en fait, c'est que par rapport à la troisième, le rythme de travail n'est pas du tout le même. Et ça peut être revoir aussi ça, parce qu'en vrai, en troisième, au collège, on vous apprend à travailler, mais pas autant qu'en seconde.
0: Quand même. Oui, ça, c'est sûr.
1: En seconde, c'est assez intensif.
3: Moi, ce changement, je l'ai vu cette année, parce que l'année dernière, on faisait rien comme devoir, on n'avait rien, quasiment pas d'évaluation. Et cette année, on a une semaine sur deux, mais elle est pourrie. Pourrie, genre 7 évals par semaine.
1: Ah, waouh. Et vous êtes surpris par 7 évals par semaine?
4: Non, ça va. Bah, c'est
1: parce que je peux vous dire que
3: on commence déjà à s'habituer, mais
2: je suis en sixième, donc non, mais je pense que moi aussi j'ai beaucoup d'évaluations. Hein.
1: Après, ça dépend des professeurs et de la façon de.
2: Ouais.
1: De...
0: Oui, voilà.
2: Ouais. Par exemple, en histoire géo, j'en ai eu 5. Là. Mais je crois la cinquième est passée. La cinquième est passée vendredi. Et en maths, j'en ai eu il y a pas longtemps sur 36. Donc, ça m'a un peu
1: changé. La note, elle est sur 36.
2: Une évaluation sur 36, ouais.
5: C'est bizarre. Bah, c'est bizarre, ça.
1: Ça me tue les façons de noter les profs. Même ma prof de maths, au moment où elle regardait voilà, les notes, t'as sur 7, sur. C'est limite, c'est même pas sur 4,5. C'est super drôle. Franchement, ça me fait rire. Des fois, les profs, ils notent d'une façon farfelue. Mais du coup, t'as dit qu'il y avait un truc pour remettre les notes sur 20.
4: Ouais, mais ça, c'est par rapport au devoir commun et au brevet. Parce que du coup, en fait, cette année, ils remettent tout à 20. Mais c'est par exemple, toujours les épreuves, elles sont sur 100, par exemple. Et du coup, c'est après, ils vont faire une moyenne sur 20.
1: Ah oui, donc c'est pas fou sur 20, des fois, certains trucs.
3: Et après, c'est aussi parce qu'ils ont modifié le brevet.
4: Oui, c'est ce que je dis.
3: Ouais.
4: C'est pour ça qu'ils
1: De toute façon, ils modifient toujours tout, j'ai envie de dire.
5: Ouais. Le programme 6ème, ils ont modifié.
1: Oui, j'ai vu ça.
5: Modifié.
1: Bah oui, j'ai vu. Et est-ce que du coup, parce que je suppose que vous êtes arrivé en 6ème avec des choses que vous connaissiez pas forcément, comment ça s'est passé pour
2: Alors, moi, j'ai eu une grosse déception. Je voulais tellement rester en primaire parce que nous, c'était une école normale. pas de self, pas de mur d'escalade, pas de. On quitte l'école l'année juste après, là. Cette année, pendant les vacances d'été, ils ont fait plein de travaux. Ils ont un self, ils ont des. Bah moi aussi j'en ai un au collège, mais ça peut être déception quoi.
1: Ah ouais?
2: Ouais.
3: Bah moi ma sœur, elle va avoir un gros changement vu que elle est en CM2 là, elle va passer en 6ème et elle travaillait pas le mercredi.
5: Ah oui, donc, ça.
2: Là, ah ouais, ça c'est horrible.
5: Ah, moi, ça pique toujours.
3: Parce que je travaille le mercredi matin.
1: Bah, peut-être qu'elle va arriver un jour et qu'elle travaillera même le mercredi après-midi.
2: Oui.
1: Parce qu'il y a quand même une proposition qui a été faite de loi pour qu'on travaille le mercredi après-midi.
5: Non.
1: Il y a une proposition qui a été faite pour qu'on fasse du 9h-15h30.
0: Ah bah ça, par contre, c'est bien.
1: Mais en échange, du coup, on aurait potentiellement cours l'après-midi. Mais c'est une proposition, c'est pas fait, et voilà.
5: Ouais, non.
2: Même si le mercredi, c'est ma pire journée. Hein.
1: Ouais. Après, vous préfériez commencer plus tard et finir... Non, commencer plus tôt et finir plus tard. Et pas avoir cours le mercredi après-midi?
4: Ça dépend les cas, hein. Parce que après.
1: Parce que je peux vous dire qu'au lycée, c'est vraiment pas drôle de commencer à 8h et de finir à 17h30.
0: Ouais, là.
1: Ouais, mais.
3: Non, on fait déjà un peu ça en 3ème.
4: Ouais, mais les cours sont plus intensifs. Non,
2: c'est moi, le jeudi, je finis à 17h30 maintenant.
5: Moi aussi.
1: Waouh.
0: À 17h30, c'est le jeudi en 6ème.
1: Ouais, j'avoue.
3: Ouais, maintenant, c'est le jeudi.
5: Moi aussi, je finis à 17h30.
1: Putain.
2: Non, mais moi, c'est parce que j'ai pris une option.
5: Ah ouais, non, moi c'est juste, j'ai EPS en fait.
2: J'ai pris aide au devoir.
1: Ok. Ouais, même une option, tu vois, ça, il devrait pouvoir, surtout pour les deux devoirs, te mettre un temps à disposition en fait.
3: Ouais.
1: Disposition.
2: Bon, en même temps, j'ai prof. Prof cool, ouais. Prof.
1: Oui. Moi ça va alors. Est-ce que vous pensez que quand on a des bons profs, on travaille mieux?
3: Oui.
5: Oui.
3: Oui, oui, oui.
2: On est peut-être plus concentré.
5: Oui.
2: Tu veux dire tout qu'on concentré. Est plus concentré.
4: Et quand t'as un prof qui te donne envie d'apprendre, forcément c'est pas sorcier. Hein. Ça t'aide forcément.
0: Mais c'est sûr.
1: Si on avait le bruit du camion, on mentirait. Alors.
2: Voilà.

0: Est-ce que je peux détruire un peu votre...
1: Je sais déjà ce que tu vas dire, donc tout va bien.
0: Sur C'est pas sorcier.
2: Vas-y.
3: Ils font leur émission dans...
0: Est-ce que vous voulez apprendre un truc sur le camion?
4: Oui, moi je sais déjà.
0: C'est quoi que vous savez?
3: Le local, il est... C'est un local.
0: Oui.
4: C'est pas un camion.
0: Non. C'est vraiment un camion qui a été fait sur la vidéo, mais ils sont pas dans un camion.
4: Oui, ils sont dans un camion.
0: C'était ma grosse déception quand j'ai appris ça. Et ils se déplacent pas vraiment en fait. C'est juste qu'ils ont un local à Paris et ils font leur vidéo dedans. Voilà. Et ça a détruit un peu toute mon enfance quand j'ai vu ça.
4: Ouais. Fred, il se déplace.
0: Oui, mais il se déplace pas en camion. Il se déplace en Fiat,
4: en avion,
0: en Clio et en Renault. Pour citer d'autres marques aussi.
3: Est-ce que vous connaissez Demon Slayer?
0: Oui.
3: Est-ce que vous connaissez Inosuke?
5: Non.
1: C'est pas celui avec le truc.
3: Avec la tête de cochon.
1: Ah oui.
0: Oui.
3: Et ben, je viens d'apprendre que sa voix, c'était la plus...
0: Attends, pourquoi on t'entend pas très bien?
4: Ouais.
3: Bah, moi, je m'entends même pas dans le casque, donc...
1: Oui,
4: mais... Non plus, je m'entends.
3: De quoi? Comme ça?
6: Mais non, on l'entend pas.
5: Moi, je m'entends pas dans mon casque. Moi, j'entends personne dans mon casque.
4: Moi, j'entends un peu, mais je pense que c'est l'extérieur.
5: Ouais,
3: mais... Bah, moi, j'entends pas dans mon casque, donc...
0: Et vous avez bien branché le micro ou pas, en fait?
3: Bah,
0: parce que vous l'avez branché, mais...
6: Si, parce que tout à l'heure, on l'entendait.
3: Allô, allô.
0: Bah si, on t'entend. Ah, je sais pas si c'est le casque ou pas. Prends celui de Andrea au pire, pour finir.
3: Ok. Et bah du coup, la voix d'Inosuke dans Demon Slayer, et bah c'est la voix de la pub de Shinetto.
4: Ah
3: ouais. Non. Vous voyez la voix. Shinetto, ouais. On gagnait tous à payer moins cher.
0: Mais non. Et on peut aussi citer Carrefour et...
3: Lidl et...
0: Et...
4: Wow.
0: Voilà.
3: Et Leclerc.
0: Voilà, exactement. Qu'est-ce qu'il y a, Loris?
6: Les casques sont
1: hyper
6: forts. Ouais, très forts là.
5: C'est ce que je me disais.
0: Oui, par contre, je vais remonter parce que. Oui,
6: ouais, c'est merci.
4: Ouais.
0: Donc, c'était la voix de. Voilà. Et si vous voulez apprendre un truc aussi, moi j'ai une anecdote sur les voix. Est-ce que vous voyez Anxiété dans.
5: Vice versa.
4: Vice versa 2 Je l'ai vu hier soir, quoi.
0: Vous voyez la personne qui fait le.
4: Ouais.
6: La voix.
0: Le doublage.
6: Oui.
3: Oui.
0: Vous voyez la personne?
4: Ouais. Non.
3: Non.
6: Ah si.
5: Ah non non.
0: Bah c'est celle qui fait la voix de Zelda aussi. Donc.
6: C'est Dorothée Pousseau.
1: Hein, la voix de Zelda?
0: Ouais.
5: Dans le jeu.
1: Dans quel jeu?
0: Dans Breath of the Wild, pardon.
6: Mais ah bah je l'ai.
1: Mais très coup, c'est bon pas jeu. Dorothée Pousseau, c'est n'importe quoi.
0: Ah non, c'est pas
1: c'est pas la même personne. Parce que
4: Ah parce que Anxiété c'est une fille.
5: Bah.
3: Mais
1: elle est doublée par une femme.
6: Mais je crois que c'est Dorothée Pousseau.
3: Est-ce que vous savez que
1: la voix de
3: Zelda
1: c'est pas Dorothée
3: Pousseau? C'est une femme. La voix de Goku dans Dragon Ball, c'est une femme aussi.
1: Oui.
6: Ouais, j'avais entendu
3: ça. Il y a beaucoup d'animés.
4: Ah. Ah bah oui, mais Luffy dans One Piece, c'est une femme aussi.
1: Ouais.
0: Comme quoi, les femmes savent tout faire.
1: God is a woman.
0: T'as dit quoi?
1: God is a woman. Bon, ouais, j'abandonnais.
0: Oui. Non, mais y a pas de problème, c'est juste que... On est samedi, y a l'anglais.
6: Est-ce que vous avez encore des choses à dire?
0: Oh, ce soir, il y a la Star Academy. Je sais pas si il y en a qui...
4: J'avais zappé.
6: Tu vas regarder?
4: Bah oui, mais je suis pas à jour, là.
6: Ah. Ah.
0: Alors,
4: je sais, c'est la semaine de la tournée.
3: Moi, j'ai plus de wifi chez moi, donc... Jusqu'à mercredi prochain.
5: Ah, c'est nul, ça.
0: Alors, c'est pas la semaine de la tournée, c'était la semaine dernière, la tournée.
3: Non,
0: c'est... Ah non, c'est ce
4: genre. Non, c'est... Voilà. Je crois.
0: Voilà. Oui, moi j'ai eu très très peur parce que il y a un moment donné, enfin déjà je sais pas si vous avez tous regardé, mais moi j'ai trouvé ça bien que Théo et Léane y partent. Voilà. Moi j'étais bien sur ces positions.
3: Oui. Oui.
4: Théo elle.
0: Oui, c'est lui qui part.
4: Moi c'est pas mon préféré quand même.
3: Ouais, c'était pas mon préféré.
0: Non. C'est qui ton préféré? C'est qui vos préférés?
3: En vrai moi Sébastien.
0: Sébastien.
3: J'étais trop déçu. J'étais trop déçu par la performance de qui perd contre Sarah.
0: Oui, après non, en vrai, Sarah méritait quand même s'il a fait un truc.
4: Mais Sarah, il cool, y avait pas beaucoup de paroles dans sa chanson, donc.
3: Ouais, il y avait beaucoup. Bastien. En plus, il y avait beaucoup de portées. Mais...
0: Bah, justement, les portées, c'est super technique hein, de garder une voix dans la portée. Hein. Et toi, c'est qui ton préféré?
4: Moi, j'aime beaucoup Anouk. Et T.O.P. quand même.
3: Moi, je dis Anouk, elle va beaucoup trop dans les aigus. Et c'est ça qui. Qui fait que j'aime pas vraiment, que j'ai pas.
4: Bah, on l'a bien vu avec ses aigus au dernier Prime, Monopolis.
3: C'est vrai.
0: Voilà. Évidemment, on n'est pas sponsorisé par TF1, mais bon.
4: Malheureusement.
0: Oh, C'est bien aussi de rester une petite radio locale.
1: De toute façon, on n'a pas le droit d'être sponsorisé.
0: Voilà, exactement.
1: L'ARCOM, les radios associatives, c'est non.
0: Ouais. Eh ben, c'est non.
5: Non.
0: À moins qu'ils veuillent nous donner un peu d'argent. Non, je rigole. Ils ne nous donneront pas d'argent. On n'accepte pas. Sauf les PayPal. Et on peut citer aussi Wiro et je sais plus quoi d'autre. Voilà. C'est... On n'arrête pas de citer des marques depuis le début. C'est...
1: Tu
6: n'arrêtes pas. Ouais, c'est vrai en fait.
1: Ils nous ont inclus.
0: C'est vrai, c'est vrai, c'est vrai.
6: Et bah voilà.
0: Et bah voilà, Laurie.
6: Et bah voilà. On finit calme comme ça.
0: Voilà. Bon, bref, sous ces airs de Barbara Pravi. Hein? Parce que tu dis voilà, c'est pour ça.
6: Ah.
0: Bon, on écoute du coup The Architect, critère de Terrien. Et c'est fini dans la tribu.
6: Salut.
0: Salut.
5: Salut.
6: Au revoir.

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7: Bonjour et bienvenue sur La Tribu. Je m'appelle Mao et je suis accompagnée de Milan, Maël, Ulysse et Titouan. Aujourd'hui, nous allons parler des passions pour s'évader. Et je passe la parole à Milan.
8: Alors Milan, de quoi vas-tu nous parler?
7: De Billie Eilish.
8: Ok, alors on t'écoute.
7: Quelle est l'histoire de Billie Eilish? Billie Eilish a la musique dans la peau depuis toute petite, née à Los Angeles aux États-Unis. Elle est la fille de O'Connell, des passionnés de musique.
8: Ok. Et
7: son compagnon, c'était XXX Tentation, je crois qu'il s'appelle.
8: Oula, mais... c'est du X.
7: Oui, bah, mais il est décédé à l'âge de 20 ans dans sa voiture lors d'un braquage. Il avait 50 000 euros dans son sac de marque Louis Vuitton. Il allait apparemment acheter une moto. Ses tueurs étaient Michel Botwing et trois autres suspects dont je ne connais pas les noms.
8: Ok.
7: Ce qu'elle joue comme instrument, elle joue du piano, de la guitare et du ukulélé.
8: D'accord.
7: Elle a 23 ans et son anniversaire c'est le 18 décembre. Elle est née en 2001. Et son titre le plus connu, c'est Bad Guys, et du coup, c'est un grand classique. Et du coup, j'ai fini.
8: Ok. Pourquoi est-ce que tu as choisi de parler de Billie Eilish?
7: Parce que je l'aime bien.
8: D'accord. Pourquoi est-ce que tu l'aimes bien?
7: Je faisais un stage escalado et... Je me suis fait un ami et il écoutait Billie Eilish. Du coup, j'ai écouté et j'ai commencé à aimer.
8: Alors Mao, on dit quoi dans ces cas-là? Qu'on devrait faire que des stages avec escalado.
7: Ouais,
8: faut pas trop tripoter le micro parce que ça fait des... Je fais bien la ASMR.
9: Oui.
8: Tu peux prendre ça si tu veux, ça calme. Du coup, on fait quoi là? On n'écoute pas de la musique?
7: Si.
8: Alors, on écoute quoi?
7: The Refor I Am.
8: D'accord, de
7: Billie Eilish, justement.

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1: Alors, qu'est-ce que vous avez pensé de Billie Eilish, là, de ce qu'on vient écouter à l'instant? Vas-y.
2: Bah, je l'aime bien, je l'adore.
1: Cool.
0: Moi, j'aime bien le rythme.
3: Okay. Moi, j'ai bien aimé le son. Bah, le... Je sais pas, les battements de tambour de...
4: Les kicks.
3: Du batteur.
5: Bah, moi, j'aime bien, ça va.
1: Puis ouais, bah moi aussi j'ai bien... C'est pas le genre de musique que j'écoute, mais ouais, ça va, c'était sympa.
6: C'est efficace.
1: C'est ça.
6: Vous écoutez quoi, alors, justement, Titouan, t'écoutes quoi?
1: Alors moi, je suis plutôt dans le groupe... Enfin, dans un... C'est pas vraiment un groupe, mais c'est un groupe de genre hardstyle, dubstep, donc tout ce qui est dans le regroupement électro. Mais c'est vraiment des musiques électro avancées, avec des logiciels de composition comme FL Studio ou Ableton Live. C'est des logiciels qu'on retrouve un petit peu partout qui sont super sympas.
0: Moi j'écoute plutôt de la pop, j'aime bien Imagine de Carbone, voilà.
2: Bah moi du coup j'écoute Billie Eilish, j'écoute un peu de rap aussi. J'en écoutais plus avant, mais moins maintenant. Et il y a une chanteuse qui s'appelle Ava Max, que j'écoute aussi.
3: Moi, je préfère plus le rap, comme Gazo, Julie.
5: Moi, j'écoute de tout, de toute génération. Par exemple, j'écoute même des musiques du 19e siècle, 18e, voilà.
6: Vous écoutez Zao de Sagazan?
1: Oui.
6: Oui. Non. Alors le soupir.
1: Oui, j'écoute, mais pas tout le temps. Ok. Ça dépend des jours, mais oui, sinon.
2: Moi, je pense pas que je connais. Est-ce qu'il y aura une musique qui passera du coup sur elle ou il?
6: Alors, est-ce que Ulysse, il peut nous trouver ça, un petit extrait pour faire écouter à Milan?
5: Oui, je peux chercher.
6: Eh ben, vas-y, c'est ta mission. Du coup,
1: on peut parler de la série en attendant.
6: Bah, ou Mao, Zao de Sagazan.
0: Moi j'adore sa chanson La Symphonie des Éclairs.
1: Ah,
6: d'accord.
1: Oui.
6: Et
2: Maël, ça me revient.
6: Maël, du coup, Zao de Sagazan, faut que tu prennes le micro, Maël. Voilà, exactement.
3: Ça me dit rien.
6: Ah, et ben on va écouter un petit bout. On fait un petit bout, hein. Et puis.
1: C'est parfait, tu vas découvrir.
6: Et comme ça, vous allez découvrir. Ça peut être pas mal.
2: C'est pas la chanteuse qui est née à Saint-Nazaire?
6: Mais si, exactement.
2: Si, maintenant je vois qui c'est.
1: Et elle a eu la prof qui s'appelle Gwendolina Bonnet, qui est au collège Jean Moulin.
6: Voilà.
0: Elle habite près de la mairie.
6: Oui, on va tout savoir. Et elle a chanté à la cérémonie de clôture des JO.
0: Oui.
6: Et
0: oui.
2: Billie Eilish aussi, elle a chanté.
6: Mais carrément, d'où le lien? Mais cette émission est tellement bien faite. C'est vrai.

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1: C'est plus important que la résolution d'une affaire de meurtre, là, en plein après-midi, vous m'expliquez?
2: J'ai un rendez-vous chez le notaire.
1: Vous avez trouvé pour la maison, c'est ça?
2: Ce serait pas un petit peu trop perso comme question, ça, hein? Oh, allez, je vous charrie. Je suis un être humain avec un vrai cœur, moi, alors je vais vous répondre oui, on signe aujourd'hui.
1: Bah, c'est formidable, ça! Vous êtes contente?
2: Oui, je suis contente. Bah, évidemment que je suis contente.
1: Mais super!
2: Hein? Pourquoi je serais pas contente?
1: Ben c'est pas ce que je veux dire, pas du tout.
2: Non, non, bah oui, je suis contente.
1: Ok, mais non, mais c'est pas ce que je voulais dire. Hein. Je trouve que vous faites un couple formidable avec Ludo, donc oui. Si vous êtes heureuse, moi je suis heureux.
2: Oui. Bon, à tout à l'heure, hein.
1: Oui.
3: Deux rendez-vous, il m'a dit que si on était en retard, c'était mort.
2: T'inquiète pas, on est là dans 10 minutes, tout va bien.
3: T'as l'acte de naissance?
2: Oui.
3: Le livret de famille?
2: Oui.
3: Ah ben super, allez, on se tape tous les feux maintenant. On va jamais y arriver.
2: Calme-toi.
1: Je trouve que vous faites un couple formidable avec Ludo, donc si vous êtes heureuse, moi je suis heureux.
2: Il vient de niquer mon rétro. Hey,
1: quoi, mais il l'a même pas touché.
2: T'as pas vu ma voiture? Elle est pas suffisamment rouge? Tu croyais te barrer comme ça? Non, non, hé, hey, oh.
1: Morgane, non, mais elle est pas bien celle-là.
2: Tu te fous de moi? Tu viens de me niquer mon rétro.
1: Morgane, c'est pas, hey,
4: c'est pas bien.
2: On va faire un constat. Non, attends, il y a des lits de fuite là, ça va.
4: Laissez-moi passer, moi j'ai un rendez-vous.
2: Bien sûr, parce que j'ai pas un rendez-vous, moi peut-être. Là, s'il te plaît,
4: la quoi?
2: Tu vois pas qu'on vient d'avoir un accident? Remonte dans ta voiture.
4: Comment j'appelle la police, madame?
2: Appelle la police, c'est ça.
4: J'appelle la police.
5: Pétasse. Du coup, Mao, tu vas nous parler de la série HPI.
0: Eh oui, comme l'a dit Titouan, je vais vous parler de la série HPI. En fait, HPI signifie haut potentiel intellectuel. Alors, c'est l'histoire de Morgane Alvaro, jouée par Audrey Fleurot, une maman bordélique. Son métier, femme de ménage au poste de police. Un jour, pendant qu'elle faisait le ménage, elle fait tomber un dossier. Elle finit alors dans le bureau de la chef de la police pour avoir regardé un dossier secret. C'est à partir de là que Morgane est prise dans la police comme consultante pour aider le capitaine Karadek à résoudre des enquêtes. La série HPI a commencé à être diffusée en avril 2021. La série passe sur TF1 le jeudi soir à 21h10. J'ai choisi cette série car j'adore les séries policières, surtout celle-là. J'aime beaucoup comment Morgane résout les enquêtes. Elle se base sur les petits détails de la scène de crime pour résoudre les enquêtes.
5: Merci.
0: De rien.
6: On est à quelle saison, là?
0: Là, ils sont en train de faire la saison 4.
6: Ah, je croyais que c'était 7. Mais 4, c'est déjà pas mal. Il y en a d'autres qui regardent?
5: Alors non, moi, personnellement, je regarde pas.
6: Alors, Maëlle?
7: Ouais, je regarde un
6: Pourquoi
7: peu. Bah, parce qu'il y a que ça à regarder, des fois.
6: Ok. Milan?
8: Bah, moi, ça m'arrive de regarder, mais c'est pas très souvent. C'est quand je vais chez ma mamie, et en ce moment, elle regarde plus trop.
6: D'accord. Ulysse? Ulysse, il pense être tranquille, il fait que parler, il en peut plus.
9: J'ai regardé le début, un petit peu, avec ma sœur et ma mère. Mais après, on a arrêté, parce qu'on n'en pensait plus, qu'on avait d'autres séries, beaucoup de séries à regarder.
6: D'accord. Vous regardez quoi comme série?
9: Policière.
6: On peut donner des titres?
9: Sherlock, avec l'acteur de Bilbo Sacquet dans Le Seigneur des Anneaux et Le Hobbit, enfin dans Le Hobbit, pardon. Et l'autre acteur qui joue Sherlock, justement, je sais plus comment il s'appelle. Voilà. Des animés, sinon, en ce moment. Voilà.
6: Titouan ?
5: Alors, moi, personnellement, je regarde plus des films avec mon frère, mais des séries avec mes parents, pas beaucoup, non.
6: Ok. Bah, donc, plutôt des films, pas trop de séries.
5: Ouais, c'est ça.
6: Maëlle, tu regardes quoi ?
7: Qui est film policier.
6: Ouais.
7: Après des séries.
6: Mais quoi?
7: Bah, Ici tout commence, Demain nous appartient, Plus belle la vie, Commissaire Magellan, Petit meurtre à... Bah, dans une ville, il y avait...
6: Ouais, c'est des trucs à partir d'Agatha Christie, non, c'est pas ça? Je crois que c'est ça.
7: Ouais.
6: Ouais. Milan, tu regardes quoi comme série, toi? Dans le micro, par contre, c'est un petit peu obligé.
8: Bah, moi, je regarde pas trop de séries, je regarde plus des animés.
6: Et comme quoi?
8: Bah, Demon Slayer, Attack on Titan, Spike's Family, Fairy Tail.
6: Dis donc, c'est pas interdit aux moins de 12 ans ou 13 ans, l'attaque des titans?
8: C'est pas grave.
6: Bon, si, un peu quand même. Hein.
8: Encore 2 ans et puis c'est bon.
6: Ouais.
8: Il y a Twilight Bond, Anna Cocoon. Qu'est-ce que j'ai dit? Du coup, One Piece. Qu'est-ce que je regarde d'autre?
6: Ça fait déjà pas mal.
8: Je regarde d'autres.
5: Demon Slayer?
8: Je l'ai dit.
6: Ouais. Et Mao, tu regardes quoi d'autre?
0: Bah aussi, j'ai déjà regardé La Recrue, c'est une autre série policière.
6: Vraiment, ah, t'étais à fond sur les trucs de
0: oui,
6: sang.
0: J'adore.
6: Moi, je trouve ça horrible. Vous avez regardé un peu Nautilus ou pas?
7: Non.
5: Non.
7: Oui.
0: Non.
6: Ah, alors?
7: Non.
9: Mais moi, je l'ai vu il y a... avant Covid. Il était déjà... oui, avant Covid.
6: C'était le même?
9: C'était le même.
6: Bah pourquoi ils nous disent que c'est tout nouveau?
9: Bah moi je me rappelle les images, le tout, je suis sûr que c'est le même et je l'ai vu.
6: Enfin
9: du coup,
6: on parie un kin, un non mince. Oh j'ai failli faire une de la publicité. On parie un chocolat?
9: Oui.
6: Avec une surprise dedans.
9: moi il me semble que je l'avais vu ouais il y a un petit bon moment même et franchement c'est un bon film. C'est ça se voit que c'est librement inspiré de Jules Verne mais c'est quand même un beau...
6: Oui, c'est très libre hein, comme
9: oui.
6: Inspiration.
9: Mais je trouve que c'est quand même un beau film à regarder. Et honnêtement, moi, je trouve que c'est un beau film. Ouais. Il y a des beaux paysages et tout ça dans la mer. Donc voilà. Un film à voir, honnêtement. C'est pas mauvais, mais c'est pas le film de l'année, quoi. Voilà.
6: Okay. On fait quoi, maintenant?
0: On écoute de la musique?
6: Et on écoute quoi?
5: Parfait. Écoutez PLK au fond de ma tête.
6: Ok, qui l'a choisi?
5: C'est
6: toi, Maëlle?
5: Oui.
6: Est-ce que tu peux nous dire pourquoi tu l'as choisi? C'est un très bon choix en tout cas.
7: Parce que j'aime bien.
6: Ouais, et pourquoi est-ce que t'aimes bien PLK?
7: Parce que c'est du rap.
6: Ouais, il est passé aux escales.
7: Ouais.
6: L'année dernière?
10: Non,
7: ouais.
10: Cette année.
7: Non.
6: C'était cette année?
7: Oui.
6: Cette année. Oh, le temps passe pas assez vite ou trop vite, je sais pas dans quel sens, mais ok. Mm. Et celle-là, tu l'aimes bien?
7: Oui.
6: Elle parle de quoi?
7: Au fond de ma tête.
6: De sa tête. On peut dire ça. Ce qui se passe dans sa tête, c'est ça?
7: Oui.
6: Eh ben, c'est tout de suite et c'est maintenant dans la tribu. Ah, dans la tribu? Oui.

0: 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Et maintenant, on va parler avec toi, Maël.
1: Donc Maël, t'as prévu de nous présenter un skin Fortnite?
2: Ouais.
1: C'est ça, et elle s'appelle comment?
2: Ruby.
1: Ok. Vas-y, bah, je te laisse un petit peu parler de ses caractéristiques, par exemple.
2: Alors, c'est un skin de Fortnite.
1: Ouais.
2: Ça vaut de l'argent.
1: Oui. Ça vaut combien exactement en euros?
2: 10 euros.
1: Ah ouais, c'est cher.
2: C'est un skin avec une casquette, déjà. Rouge, gris, bleu ou couleur pastel. Il a aussi un pull couleur pastel, rouge, oui, bleu, vert.
1: Et en fait, tous ses habits sont habillés de la même couleur, en fait.
2: Ouais.
1: Ok.
2: Si on change de mode.
1: Ok.
2: Il y a trois modes.
1: Et elle a des chaussures, un pantalon,
2: ouais,
1: un sac à dos.
2: Ouais, des chaussures, pantalon. Elle a un sac à dos. Un sac à dos rouge, bah toutes les couleurs pastel aussi qu'on peut modifier.
1: Ouais.
2: Elle était pour la première fois dans la boutique le 6 octobre 2019.
1: Donc la première fois qu'on l'a vue dans le jeu, c'était le 6 octobre.
2: Voilà. À 1200 V-Bucks, du coup à 10 euros. Après, Fortnite s'est sorti le 21 juillet 2017. Après, il y a les. Il y a plusieurs modes dans Fortnite, comme Red vs Blue, Recharge.
1: Du Battle Royale, non?
2: Ouais, classé. Où tu dois essayer de monter un niveau où tu peux perdre des niveaux.
1: Il y a aussi non classé.
2: Ouais, normal. Il y a Roled. Tilted Zone Wart. Après, il y a plusieurs skins en même temps. Il y a des skins rares, il y a des skins pas rares. Il y a un skin de base. Il y a plein de maps créatives. Tu peux créer des maps. Sinon... Il y a des skins qui peuvent valoir plus de 1000 euros, 3000 euros.
1: Ah, ça vaut cher finalement
2: comme,
1: les skins.
2: Les roustés, la roustier, la Renegade Rider, le skin Galaxy, iconique. La chevaleresse, le chevalier noir. Puis maintenant, vu que les skins en fait ils étaient sortis il y a longtemps, saison 1. Du coup, on pouvait pas les. Du coup, vu qu'il y a eu des problèmes avec Fortnite, du coup, ils ont pas pu les ressortir, comme Travis Scott.
1: Une sorte d'exclusivité, quoi.
2: Voilà. John Wick? Non, pas John Wick. L'autre qui a foutu une baffe, comment il s'appelle?
3: Alors, l'autre qui y a mis une claque. Ici, j'assure la traduction.
2: Je sais plus comment il s'appelle.
4: Will Smith?
2: Ouais, alors
3: Tu peux redire parce que... Will Smith.
1: Oui.
2: Oui.
1: Il y a un personnage qui s'appelle Will Smith.
3: Mais c'est grave, c'est trop bien.
2: Mais
1: ils font plein de collabs.
2: C'est réaliste, hein. Nike, Apple, tout ça.
3: Ah, mais non, faut pas dire de marques malheureux.
1: Apple, Intermarché.
3: Adidas, faut dire les mêmes dans
1: Décathlon.
3: La même catégorie. Décathlon, voilà. Ouais. Et alors, t'as dit
1: Intersport.
3: Apple, Samsung et
2: Huawei. Ouais.
1: Android.
3: Voilà, c'est bon. Voilà. On arrête.
1: C'est bon.
3: Vas-y, continue.
2: Par contre,
3: il faut dans le micro parce qu'il y a un moment.
1: Ouais.
2: Il y a les chanteurs aussi.
3: Les chanteurs, tu peux dire les noms, t'as le droit.
2: Les rappeurs, il y a déjà Travis Scott. Billie Eilish, aux racines rouges. Après, on peut avoir des danses, comme Bad Guys, la danse Grizzly, la danse Soulève le Toit, Dabiels. Après, il y a plusieurs boutiques, chaque jour, ça change.
1: Mais du coup, il y a plusieurs skins, il y a plusieurs
2: Ouais.
1: centaines de skins, milliers de skins en fait.
2: Juste pour te dire, il y en a dans les 15 000 skins.
1: Ah oui, d'accord. Ok.
3: Ça
1: Non,
3: fait un paquet.
1: mais.
3: Ça fait un paquet d'argent.
1: Bah.
3: Dans le micro.
2: Il y en a
3: Dans
2: qu'à 100 €.
4: Maëlle,
2: Ouais.
4: j'ai une petite question.
2: Ouais.
4: Est-ce que Ruby elle a des pioches?
2: Non.
1: Ruby n'a pas de pioche appropriée pour elle.
3: C'est quoi une pioche?
2: C'est un truc qui permet de casser les constructions
3: D'accord.
2: ou de nous mettre des dégâts.
3: D'accord.
2: Comme par exemple, il y a des pioches rares aussi, Renegade, Ariosté, Galaxy. Il y a aussi des pioches rares. Il y a comme par exemple, il y a les pioches normales, comme la pioche de base. C'est la pioche normale, là. Bon, des fois, là.
3: Moi, j'y connais rien, me regarde
2: Non.
3: pas comme ça! Oh,
2: Qu'on
3: je sais!
2: travaille! Qu'on
3: Qu'un
2: travaille!
3: travail, une pioche, un salaire, un.
2: Non,
3: De quoi
2: mais.
3: tu. Et
2: On peut
3: dis-nous.
2: avoir chez nous, là!
3: Un
1: Marteau!
3: marteau!
2: Non, comme ça, là!
3: Ah, une pioche!
2: Comment ça
3: Bah, une
2: s'appelle?
3: pioche!
2: Mais une
1: Une
2: pioche?
1: pioche!
3: Bah
1: C'est une
3: oui!
1: pioche!
3: Ça s'appelle une pioche! Comme
2: Ah!
3: les sept nains! Oh hi, ah oh! Non, c'est
1: On
3: pas ça!
1: rentre
2: Monde des
1: du
2: boules
1: boulot!
2: d'eau!
1: Hey oh, hey
2: Non!
1: oh! Hey oh!
2: Non! Oui, c'était ça! Ouais!
1: Ah, ouais, c'est ça,
3: Approche-toi
1: c'est
3: du
1: ça!
2: micro,
3: Pardon!
2: après, on peut avoir des sacs à dos!
1: Et on peut stocker des trucs dans les sacs à dos ou c'est juste esthétique?
2: Esthétique. Par contre, on peut mettre des choses dans notre inventaire qui est dans notre sac à dos.
1: Mais donc en fait le sac à dos sert à quelque chose.
2: Oui, mais on peut pas les mettre directement d'extérieur.
1: Ah ok.
3: Vous m'avez
1: Donc en fait c'est
3: totalement
1: un autre sac
3: perdu.
1: à dos. Ça veut dire que t'as deux sacs à dos.
2: Ouais.
3: Je
1: Comme la langue
3: Bon,
1: du
3: alors,
1: Rick.
3: pourquoi est-ce que t'aimes bien Fortnite?
2: Bah parce que déjà, on tue les gens.
3: Oh.
2: Bah moi je
1: Oh
2: suis
1: bah.
3: assez d'accord. Moi j'adore les jeux de zombies par exemple parce on tue des gens. Dans les jeux vidéo on a le droit.
1: Oui.
2: On construit
1: Ça te
2: aussi.
1: permet de se détendre.
5: Mais dans la vraie vie c'est pas pareil.
3: Ah bah non, on va éviter,
1: C'est ça.
3: on n'a pas le droit.
1: C'est
3: Hein.
1: par exemple, tu rentres de l'école ou du bureau, t'as quelqu'un qui t'irrite,
5: Du coup,
1: bah hop,
3: tu...
1: t'imagines que c'est que. Par exemple, t'es sur Fortnite, t'imagines que ton ennemi c'est lui et puis ça te détend.
3: T'en penses quoi, Mao, toi?
4: Je sais pas.
3: Tu te défoules jamais comme ça en tuant des zombies?
4: Si, sur un jeu qui s'appelle Brawl Stars.
3: Ah!
1: Ah!
2: Après, sinon, c'est de la créatif.
3: Dans le micro!
2: C'est de la créatif.
1: De la créative.
3: C'est
1: Ah, un mode!
3: créatif, quoi.
2: C'est de
1: Un
2: la
1: mode!
2: créa. En
1: Un
2: fait,
1: mode créatif.
2: c'est des gens qui construisent leur map.
3: Leur carte, ok.
2: Voilà.
6: Et tout à l'heure, tu nous as parlé de beaucoup, beaucoup de modes, mais je pense pas que moi y compris et les auditeurs comprennent ce que c'est. Tu peux nous expliquer quelques...
2: Bah, en fait, c'est différentes maps. Comme Battle Royale, c'est une map. Bah, c'est pas une map, c'est Battle. Du coup, c'est avec 100 joueurs en réseau, on doit se tuer. C'est
1: Et il
2: comme
1: en
2: un petit
1: reste qu'un?
2: peu Warzone.
1: Ah oui. Ouais, c'est Battle Royale, quoi. Ça vient de là.
2: Call of Duty. C'est comme ça en fait, mais sauf que c'est plus animé. T'avais dit quoi?
1: De quoi? C'est un Battle Royale?
2: Oui, il y a classé aussi, c'est pareil, 100 joueurs en réseau, mais sauf quand tu es un joueur, tu prends 25%. Bah, pas tout le temps, sinon tu perds. Tu prends des pourcents, du coup, tu peux passer bronze, Unreal, du coup, là, t'as gagné déjà le pot.
1: T'es le rang le maximum?
2: Ouais. Il y a bronze, argent, or, platine, élite, non, diamant, élite, champion, Unreal.
1: Ok.
2: Il y a trois rangs à chaque fois, à part pour Unreal. C'est trois rangs.
1: Mais vu que Unreal c'est le rang maximum, tu peux pas aller au-dessus, donc c'est logique. Ok.
2: Si tu peux aller au-dessus, tu peux si tu fais Unreal, tu peux pas pis s'arrêter sur Unreal, tu peux continuer après.
1: C'est-à-dire qu'il y a autre chose après Unreal?
2: Oui, c'est des pourcents après.
1: Ok.
2: 1276%, normalement c'est jusqu'à 100%.
1: Ok.
2: Après, qu'est-ce qu'il y a?
3: Bon, c'est peut-être bon là.
2: Ouais,
3: Moi, vous
2: ouais.
3: m'avez totalement perdu, hein. Perso, mais je sais pas, Mao.
4: Moi aussi.
3: Bon, bah, ça me rassure. Qui a choisi la prochaine pause musicale?
1: C'est moi.
3: Alors, pourquoi? Peux-tu nous dire ce que c'est déjà?
1: Alors, donc c'est un titre électro qui vient du groupe Skrillex et c'est globalement de l'électro et on peut le retrouver. Pourquoi je l'ai choisi? Parce qu'on peut le retrouver dans Just Dance et vu que j'y jouais, c'est une musique que j'adorais.
3: Mais on aurait pu en parler de Just Dance. Parce
1: Oui,
3: que c'est un jeu vidéo.
1: c'est
3: Alors?
1: vrai.
4: J'y connais. J'y joue.
3: Moi, j'explose tout.
1: Ah.
3: Pas toujours. Et je m'explose d'ailleurs toute seule, parfois, en tombant. Mais j'adore, ça, c'est hyper interactif. Il y a Billie Eilish, je crois, dans
1: oui,
3: Just Dance.
1: Oui, oui, oui.
3: Hey. Par contre, il n'y a pas de joule, hein, je suis désolée. Donc,
1: pause musicale avec Ben Garon. On se retrouve après.

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1: Bonjour, nous sommes toujours sur la tribu.
2: Et nous sommes toujours avec Milan, Maël, Ulysse et Titouan pour notre édition spéciale sur les passions. Et Titouan, c'est à toi.
3: Oui, alors moi je vais vous parler de ma semaine en aérocampus. Alors déjà, aérocampus, c'est quoi ? Aérocampus, c'est un campus, donc une grosse école en Aquitaine, donc à Bordeaux, qui forme les jeunes à devenir soit mécanicien ou soit pilote d'avion de ligne ou de chasse. Donc j'ai fait une semaine en porte ouverte, donc c'est un stage qui est organisé par Aérocampus du dimanche 21 juillet au samedi 27 juillet à Bordeaux. Du coup, faut savoir qu'il y a deux stages, il y a le stage de perfectionnement que j'ai fait et le stage débutant où on apprend les bases. Alors pourquoi je l'ai fait pour en apprendre plus et puis aussi pour m'amuser et puis pour les vacances. Si vous voulez vous inscrire, c'est simple, sur le site. Le site de l'aérocampus. Et puis voilà. Alors donc, nous on arrive, depuis notre ville Saint-Nazaire jusqu'à Bordeaux, 4 heures de route, c'est long. Et le dimanche, on arrive, on fait des réunions et globalement, bah voilà, je me fais des copains pour après dormir dans des chambres de 3. En tout, on est 18 sans les 3 animateurs, dont la directrice. Parce que oui, il y avait la directrice. Et on dort dans des chambres de 3 et apparemment, on a la meilleure chambre puisque c'est une chambre pour les handicapés. Alors, je ne suis pas handicapé, c'est juste que c'était la chambre la plus spacieuse et puis c'est celle qui restait. On a eu le droit à la meilleure chambre. Le lundi, on commence par un truc génial. On fait une partie de la visite de l'aérocampus. Donc on va visiter par exemple des avions globalement, comme le Rafale, le tout premier Rafale du monde entier créé à l'aérocampus justement, enfin à la BA, à la BA 106, donc la base aérienne numéro 106. Et ce Rafale-là, j'ai eu la chance de monter dedans. Grâce à l'aérocampus. Donc voilà, hein, faut imaginer que c'est un avion de chasse, même s'il est très démantelé de l'intérieur, l'extérieur est toujours aussi bluffant. On a vu un siège éjectable très technologie, et il nous a tout expliqué avec les brise-glaces, parce que oui, ils ont changé de système, maintenant c'est plus une verrière qui s'ouvre, maintenant ils brisent la glace en fait avec les deux petits coins, les deux petits pics qui sont en haut. On est aussi allé voir un avion de ligne de chez Lockheed Martin en partenariat avec Dassault Aviation qui ont fait un jet privé très sympathique. Après, on est sorti du hangar et on a vu plein d'avions de chasse avec par exemple la Fajet de la patrouille de France et puis globalement des Rafales, plein de choses géniales. Je suis aussi monté dans un avion qui a été utilisé pendant la Deuxième Guerre mondiale. Pourquoi il a été utilisé ? Parce que même s'il n'était pas très puissant, c'était le plus maniable et le plus simple à apprendre à piloter, puisqu'il utilisait que les principaux programmes de l'aviation. Ensuite, l'après-midi, on va faire un petit peu de simulateur. Plutôt le soir, parce que l'après-midi, on est allé faire du coup la suite de la visite, parce que oui, ça passe très vite, et surtout, on s'occupe beaucoup. Ce qui nous amène directement au mardi. Alors, le mardi, on a fait la suite de la visite de l'aérocampus volontairement avec la création de câbles d'aéronautique. Donc, c'est des tout petits câbles de 2 mm de largeur. C'est tout petit. Et on a fait un bracelet avec. Donc vraiment, on a tout construit. On a le câble. Et puis, on l'a enlevé. Et puis, on a connecté les câbles. Enfin, c'était génial. On est aussi monté dans un cockpit d'Airbus A320 Neo démantelé de l'intérieur. Donc, on est monté dans le cockpit. Et vraiment, on voyait tout le cockpit. Même s'il y avait 2-3 éléments qui manquaient. Franchement, c'était génial. Ensuite, donc voilà, un sans câble. Ensuite, l'après-midi, on est allé visiter Sabena Technics. Sabena Technics, c'est donc une entreprise qui fait les pièces pour les avions. Donc que ce soit les trains d'atterrissage, donc que ce soit des grosses pièces ou des toutes petites pièces. Voilà, c'est des données de chantier, donc je peux pas les donner. Par contre, ce que je peux dire, c'est que je suis allé devant un des Beluga XL. Il y en a que 5 en France ou dans le monde, je sais plus. Et je suis allé faire littéralement un selfie avec le Beluga XL. C'était génial et gigantesque. Le soir, on est allé voir un petit film sur les avions, les crashs d'avions. Génial. J'ai pas forcément aimé parce que ça me donne. Ces genres de films-là, ça me donne pas envie de devenir aviateur, franchement. Pas ce que je préfère. Ce qui nous amène directement au mercredi. Mercredi, on a fait la visite de la BA 106, donc de la base aérienne 106, comme je l'ai dit tout à l'heure. Donc pareil, c'est des données confidentielles, hein, mais tout ce que je peux vous dire, c'est qu'on a vu on a vu les plusieurs principes d'une base aérienne. Donc souvent, que ce soit les interceptions de véhicules qui passent dans des zones interdites, que ce soit bon bref, plein de trucs. On a vu aussi deux tireurs qui se mettaient dans l'avion, enfin dans l'hélicoptère, et puis on a vu vraiment des trucs géniaux. Et on est aussi allé monter dans un avion présidentiel, pour les généraux ou alors pour les ministres. Petit avion de 4 places avec deux pilotes, enfin pilote copilote et 4 places à l'arrière. L'après-midi, on est allé visiter la tour de contrôle de Bordeaux. Gigantesque, et en fait faut savoir que les vitres elles sont teintées en bleu pour pas laisser passer la lumière ultraviolet, parce que sinon c'est en fait t'as le soleil qui te tape, c'est infâme pour voir les autres avions. Plein de systèmes, enfin génial. Et on est aussi allé voir un des premiers simulateurs dans le monde, en France, qui a été créé. Et en fait la salle elle vaut quasi 100 000 balles parce que c'est 180 degrés d'écran verticaux, de sorte de grosses télé verticaux en fait, et derrière il y a plein de grosses tours de PC gamer, et enfin pas PC gamer mais des PC bien puissants. Et derrière, t'as plein d'autres PC avec la machine et tout. À l'avant, t'as d'autres écrans avec. Enfin, la pièce, elle vaut ultra cher. C'est un simulateur du coup de tour de contrôle. Avec un logiciel de tour de contrôle, par définition. C'est génial. Et le jeudi, on arrive à facilement mon jour préféré. C'est un vol en DR400. Alors, un DR400, c'est un petit avion d'école de pilotage. Et oui, je suis monté dans un DR400 et j'ai piloté le DR400. Pour ceux qui demandent, non, j'ai pas fait le décollage, j'ai pas fait l'atterrissage, j'ai juste piloté dans les airs pendant quelques minutes, 5-6 minutes facilement. Et voilà, tout le matin, du coup, on a fait le vol en DR400. Enfin, c'était génial. Franchement, même si c'était ma deuxième heure de ce vol, parce que j'ai passé le brevet d'initiation à l'aéronautique et j'ai eu une heure de vol, la deuxième était géniale. Et puis, toutes les heures, en fait, vont être géniales, hein, forcément. Donc c'était à l'aérodrome de Socat, et l'après-midi on va faire du simulateur toute l'après-midi. Voilà, globalement le simulateur c'est quoi, c'est deux écrans, deux petits écrans avec une tour de avec une tour gamer, cette fois-ci c'est une tour gamer avec un manche et la manette des gaz pour piloter sur un simulateur qui s'appelle P3D, Prépare 3D de Lockheed Martin. Le vendredi, ce qui nous amène à l'avant-dernier jour, le matin, on suit un cours de BIA. On fait une petite piqûre de rappel. Et le simulateur toute l'après-midi, sauf que cette fois, on rajoute un truc, on rajoute une tour de contrôle. Donc on est dans une pièce, et il y a la tour de contrôle, et on demande à décoller, enfin, c'était génial. Et le samedi, le dernier jour, le rangement des affaires et le départ. Franchement, la cantine, elle était super bonne, parce que ça change vraiment de la nourriture de base, parce qu'en fait, c'est un campus, si je peux me permettre, c'est un campus de riches, parce qu'en fait, c'est vraiment, le campus, il doit faire 10-20 hectares, enfin, c'est énorme, et ouais, du coup, les cuisiniers vont avec, quoi. Donc non, c'était super bon, et puis tous les soirs, on a fait une veillée, que ce soit des films ou des jeux, enfin, franchement, j'ai adoré, si vous voulez le faire, vous pouvez. Même si faut dépenser le prix, quoi. Voilà.
2: Merci beaucoup de nous avoir écoutés. Merci à Milan, Maël, Ulysse et Titouan.
3: Ouais.
2: Au revoir et bonne fin de journée.

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10: Bonjour à toutes et à tous et bienvenue dans Cinémag. Aujourd'hui, je ne suis pas tout seul, je suis en de très bonne compagnie. Je suis avec Corentin. Salut Corentin.
11: Salut.
10: Comment tu vas?
11: Très bien.
10: Nickel. Salut Marceau.
12: Salut.
10: Comment tu vas?
12: Bah, ça va et toi?
10: Ça va, merci. Et à la technique, nous avons Louane. Bonjour.
13: Salut et bonne année d'ailleurs.
10: Oui, bonne année à tous. comment tu vas?
13: Très bien, et toi?
10: Ça va, merci. Et ben, je propose qu'on commence sans plus attendre notre joli programme. Ou alors, on peut se faire déjà un petit tour de quoi on va parler dans l'émission. Je pense que ça peut être pas mal de commencer ouais. par ça. Corentin, vas-y.
11: Alors moi, je vais vous parler de The Big Lebowski.
10: Ok.
12: Moi, je vais vous parler de deux références, le film Avatar 3 et la série Stranger Things.
10: Ouais.
13: Et bah, moi, je vais vous parler des tops des films et séries de 2025.
10: Ok, et moi, pour conclure, je parlerai d'un film marquant que j'ai vu, Eyes Wide Shut de Stanley Kubrick. Qui veut commencer?
13: Bah, si vous voulez, on peut commencer par le top de 2025.
10: Eh bah, allez, vas-y. Allez.
13: Alors, le top 10 des films de 2025. Donc, on commence par la fin ou par le début?
10: Par la fin, je sais pas.
13: Allez. Donc, en 10e position, nous avons le Rire et le Couteau. Donc, un film de 5h30. C'est un film d'aventure, noté 4,1 par la presse et 4,1 par les spectateurs sur 5. Okay. En 9e position, nous avons F1, le film. Donc un film de 2h35, un film d'action, noté 3,2 par la presse et 4,1 par les spectateurs. En 8e position, on a On ira, une comédie dramatique, noté 3,6 par la presse et 4,1 par les spectateurs. En 7e position, Ma mère, Dieu et Sylvie Vartan, une comédie dramatique de noté 3,2 étoiles par la presse et 4,1 par les spectateurs. Que des très bonnes notes en tout cas pour l'instant. Ensuite, nous avons en 6e position Dragon, un film d'action d'aventure fantastique, noté 3,2 par la presse et 4,2 par les spectateurs. En 5e position, En première ligne, qui est un film dramatique, noté 3,5 par la presse et 4,2 par les spectateurs. En 4, Neza 2, noté 3, un film d'animation noté 3,4 par la presse et 4,2 par les spectateurs. Enfin, nous arrivons du coup sur le top 3. Donc en 3e position, nous avons La Venue de l'Avenir, une comédie dramatique noté 3,1 par la presse et 4,2 spectateurs. En 2e position, nous avons Amélie et la métaphysique des tubes. Un film d'animation noté 3,9 par la presse et 4,3 par les spectateurs. Et enfin, en première position, nous avons Hamilton, une comédie musicale de 2h59 de Thomas Kail avec Lin-Manuel Miranda, Jonathan Groff et David Digg, noté 4,3 par les spectateurs.
10: Ok. Ouais.
13: Vous connaissez un des films ou plusieurs qui sont dans ce top?
12: Moi, j'ai vu le film F1 au cinéma.
13: Ouais. Oh. Et il était bien ?
12: Ouais, je trouve assez bien.
13: Il mérite son top 10, son top 9 ?
12: Ouais, je pense qu'il mérite son top 9.
13: Et les autres, vous aviez vu
10: Alors, moi, je crois que j'en ai vu aucun dans le top. Mais il mais y en a qui me... Enfin... que je connais de nom, Ma mère, Dieu et Sylvie Vartan, On ira, L'avenue de l'avenir. Mais non, je crois pas que j'en ai vu dans le top.
11: Okay. Bah pareil, il y en a que je connais de nom, mais je les ai pas vus.
13: Et moi non plus. Ouais. Enfin, bah non. Ouais. Okay. F1, je connaissais de nom, mais je l'ai pas regardé non plus. Ouais. Ouais. Et d'ailleurs, le top vient de Allociné. Du coup, là, je pense avec les meilleures notes de l'année... des films.
10: Ouais.
13: Donc en série, on va encore commencer par le 10. Donc toujours de Allociné, le top des séries 2025. En 10, on a La vie portera ses fruits. C'est drama, drame, romance. En 9, on a Astérix et Obélix, le combat des chefs. Donc une animation, aventure, comédie historique. En 8e position, À l'aube de l'Amérique, action, drame et western. En 7e position, The Pit, un drame médical. En 6e position, on a Mobland, un drame policier et thriller. J'arrive pas à prononcer. Thriller. Attends, vous prononcez ça comment?
12: Thriller.
13: Ouais, thriller.
10: Ouais, tu l'as bien prononcé.
13: Ok. En 5e position, on a Des Vivants, qui est un drame. En 4e position, Dexter, Résurrection, un drame thriller. Ensuite, nous arrivons du coup sur le top 3, qui est Hated Rivalry, qui est un drame. En 2e position... Empathie, qui est une comédie dramatique. Et enfin, en première position, nous avons Bref 2, qui est une comédie créée par... qui est une comédie.
10: On peut avoir le...
13: Est-ce que vous en connaissez de cette liste ou pas?
10: Alors moi j'ai vu Astérix Obélix le combat des chefs et Bref 2.
13: Et ils t'ont plu?
10: Ouais.
13: Ils méritent bien leur top.
10: Oui.
13: Et les autres vous en avez vu? Ah. Vous en avez vu?
12: Moi j'ai vu le combat des chefs aussi, Astérix Obélix le combat des chefs.
11: Moi j'ai... Alors je voulais voir Bref 2 mais j'ai pas eu l'occasion de le voir. De voir la série.
12: Moi, je me suis incrustée. Parce que j'ai entendu la fin, j'ai pas entendu le début. Tu peux me redonner la liste? Moi, j'en ai vu et il y en a que j'ai adoré. Donc, c'est pour ça que
13: donc
12: je suis
13: là, on est
12: alors,
13: sur
12: j'ai vu Bref 2, que j'ai bien aimé. Ça m'a bien plu. J'étais contente de retrouver les personnages. Et puis, ils sont quasiment mon âge. Donc, du coup, on retrouve des thématiques. Voilà. Donc, ça m'a bien plu. Et celle que j'ai vraiment, vraiment adorée, je suis en train de la finir. J'espère la finir ce soir. C'est Empathie. Que je suis en train de regarder et qui est vraiment, vraiment, vraiment génial. C'est franchement, je pense, une de mes séries préférées de l'année avec la numéro 5 des Vivants. Si vous ne l'avez pas vue, vous pouvez la regarder. Elle est gratuite sur la plateforme France Télé. Et c'est vraiment une super série. Ça peut... Alors, vu ce à quoi vous êtes des fois habitué à regarder, vous avez peut-être trouvé ça un peu lent parce que c'est un rythme, voilà, mais c'est sur les survivants des attentats du Bataclan et on les suit pendant quelques années après et la façon dont, enfin voilà, ils vont vivre les choses et autres. Et c'est vraiment une super série que j'ai adoré, que je vous conseille. Le réalisateur avait déjà fait des très bonnes séries. Je ne sais pas si vous aviez vu, il y avait eu Sambre sur un tueur en série dans le Nord. C'était aussi tiré d'une histoire vraie où Laetitia, et c'est intéressant parce qu'il traite souvent de sujets qui ont marqué l'actualité, mais il le fait toujours jamais dans le pathos. Il le fait toujours avec un regard assez... enfin, je trouve plutôt classe. Enfin, on n'est pas... Donc voilà, je vous la conseille, Des Vivants. Et puis Empathie, j'ai adoré ces deux séries.
13: Okay.
12: Voilà, donc je les aurais mises dans mon top 10 également, je les aurais même mises dans mon top 5, donc ça match avec eux.
13: Merci beaucoup.
12: De rien.
13: J'essaierai de voir au moins les bandes annonces pour voir.
2: Ouais, bah Des Vivants, hein, c'est sur la plateforme France Télé, donc tout le monde peut y avoir accès normalement assez facilement. C'est gratuit, je pense qu'elle est toujours sur la plateforme. Voilà, il doit y avoir 8 épisodes.
13: Ah oui, ok, oui.
2: Voilà.
13: Bah, merci beaucoup.
2: De rien.
10: Et merci à toi, Louane, pour ce top série et film 2025. Qui veut continuer ? Corentin, Marceau, ou moi, je peux y aller si vous voulez. J'y vais ? Ok. Alors, du coup, je vais vous parler d'un film marquant que j'ai vu, Eyes Wide Shut, de Stanley Kubrick. C'est un classique du monde cinématographique. Il est sorti le 15 septembre 1999. C'est assez long, il dure assez longtemps, 2h39. Et le couple du film, il est composé de Tom Cruise et Nicole Kidman. Donc voilà, donc je vais vous dire un peu le synopsis. Un jeune couple bourgeois vivant à New York, Bill Hartford, médecin, et sa femme Alice, commissaire d'exposition, se rendent à une réception mondaine pour la fête de Noël donnée par un riche patient de Bill. Bill y rencontre un vieil ami de fac, Nick Nightingale, devenu pianiste professionnel. Puis pendant qu'Alice se fait draguer par un Hongrois, Bill se voit proposer un plan à trois par deux mannequins pour aller jusqu'au bout de l'arc-en-ciel. Donc c'est de là que démarre le film, c'est vraiment la base du film. Et ensuite, il va se passer une nuit qui est assez unique et qui va faire perdre repère au couple. Je peux pas vraiment en dire plus parce que ça dévoile un peu l'intrigue, mais c'est vraiment une nuit d'aventure où il va se passer beaucoup de choses, notamment pour Tom Cruise dans le film qui est Bill Hartford. Donc c'est un film qui est vraiment captivant du début à la fin et qui, je trouve, il est vraiment bien réalisé. Le couple Tom Cruise et Nicole Kidman est très fusionnel à l'écran, mais c'est un film quand même où il faut prêter attention parce qu'il y a beaucoup de nudité et qui traite du désir sexuel et amoureux et qui convient pas forcément aux plus jeunes. Et j'attire aussi l'attention sur la musique du film qui je trouve est très belle. C'est une musique de Dmitri Shostakovich. Et donc je vous conseille d'aller voir ce classique. Il est à l'heure où je parle. Sur Netflix. Voilà. Je sais pas si vous l'avez vu. Non.
13: Non.
10: Non.
2: Non.
10: Non. Non. Ok. Bon, bah voilà. Mais en tout cas, si ça vous tente, je vous conseille d'aller vous renseigner sur le film et si ça vous plaît, bah, vous pouvez aller le voir. Voilà. Est-ce qu'on ferait pas une pause musicale ?
13: Bah, il n'y a pas de problème. On peut faire une pause musicale.
10: Ouais, et donc c'est Moby One of This Morning dans la tribu, et on se retrouve après pour Cinémac.

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1: On est de retour dans Cinémag, toujours avec Corentin, Marceau et Luan. Est-ce que ça va toujours?
2: Oui.
1: Nickel. On continue donc notre programme. Corentin, t'y vas?
3: Allez. Alors, je vais vous parler de The Big Lebowski, un film que j'ai adoré. Sorti le 22 avril 1998 et réalisé par les frères Coen, The Big Lebowski est pour moi tout simplement le meilleur film de comédie. Les frères Coen qui, eux, ont réalisé des grands films comme Fargo, No Country for Old Men et Oh Brother, The Big Lebowski raconte l'histoire loufoque de Jeff Lebowski, un alcoolique préoccupé à jouer au bowling en continu avec son ami Walter. Mais soudain, deux personnes envoyées par Jackie Treehorn le passent à tabac. Ils ont été envoyés sous prétexte de prendre une somme d'argent à sa femme. Néanmoins, ils se sont trompés, ce n'est pas le Lebowski qu'ils cherchaient. La moyenne des avis spectateurs sur Allociné est de 4,1, ce qui est très bien pour une moyenne des spectateurs d'un film comique, et sur IMDb, qui est le Allociné américain, elle est de 8,1, ce qui est aussi très bien. Le temps du film est de 1h57, ce qui est dans la moyenne pour un film de ce registre. Le jeu d'acteur est grandiose, notamment Jeff Bridge qui joue Jeff Lebowski et John Goodman qui joue Walter. Moi, j'ai adoré les scènes dans le bowling et de la fuite dans la baignoire. Voilà. Bref, ce film est pour moi un chef-d'œuvre du cinéma et tout simplement incontournable.
1: Merci Corentin. Est-ce qu'il y en a... Louane Marceau, vous l'avez vu ou pas?
4: Non.
2: Non.
1: Moi non plus, je l'ai pas vu. Mais pourquoi pas aller le voir?
2: Oui.
1: Voilà, voilà. Merci Corentin. Marceau.
4: Ok, donc je rappelle, je vais parler de Avatar 3 et Stranger Things. Donc il faut savoir que les films Avatar ont été créés par James Cameron et sont actuellement au nombre de 3. Donc il y a Avatar. Avatar la voix de l'eau et Avatar de feu et de cendre qui est sorti récemment, du coup le 17 décembre de l'année dernière. Donc je suis allée le voir au cinéma et je l'ai trouvé assez bien. Ce qui m'a beaucoup impressionné dans le film, c'est la qualité de l'image. Parce que grâce à l'avancement de la technologie de notre époque, Cameron et son équipe ont réussi à atteindre un niveau de qualité visuelle inimaginable. De plus, le film contient énormément de détails dans toutes les surfaces de l'écran. Une information se cache dans tous les coins de l'écran. Est-ce que vous saviez que le quatrième opus était déjà en cours de tournage?
2: Non, je ne savais
1: pas. Non, je savais pas.
3: Je crois qu'il va sortir... Alors, si je ne me trompe pas, je crois... Je ne sais pas s'il va sortir pour 2029.
4: Ouais, c'est ça. C'est le 4... Le 20... Le, pardon, excusez-moi. Le 29 décembre 2029. Et peut-être que la sortie d'Avatar 5 le 19 décembre 2031, mais j'y crois pas trop, parce que à l'avance, déjà prévoir un film dans 2 ans, alors le 5 dans 4 ans, c'est...
2: Bah, c'est possible. Hein. Ouais. Je pense qu'ils ont mis les dates publiquement, c'est qu'ils pensent qu'ils peuvent le faire. Ouais.
4: Ouais, mais après, avec une qualité comme ça de film, c'est compliqué. Enfin, ça,
2: Ça dépend.
4: Voilà. Donc, je vais à présent parler de la série Stranger Things. Donc, elle a été créée par les frères Duffer en 2016. Vous avez regardé ou pas Stranger Things? Enfin, vous connaissez?
1: Moi je suis en cours.
4: Ouais, moi aussi.
1: J'ai pas fini.
3: Moi, j'ai pas Netflix.
4: Ah, ok.
2: Moi j'avais commencé à regarder il y a longtemps, je crois, quand il y avait juste la saison 1. Mais je sais pas, j'avais pas accroché les premiers épisodes, mais on m'a dit qu'apparemment c'est juste parce que l'épisode 1 et 2 ils sont longs, mais après ça commence à devenir. Mais je crois que j'ai regardé jusqu'au 3 et après j'ai arrêté. Mais du coup, j'ai recommencé, du coup, vu qu'il y a plein de gens qui me disent ouais, c'est incroyable et tout.
4: Ouais, donc elle est composée de 5 saisons de 8 ou 9 épisodes chacune. Donc Stranger Things, ou Chose Bizarre en français, raconte l'histoire de 4 amis collégiens, Will, Lucas, Mike et Dustin, durant les années 80 américaines. Un soir, après avoir joué toute la journée avec ses amis à Donjons et Dragons, Will rentre chez lui en vélo durant la nuit. Malheureusement pour lui, il est témoin de scènes d'horreur et est envoyé dans un monde parallèle, l'Upside Down. Donc après, il va se passer plein de choses avec par exemple son frère et sa mère qui vont essayer de le retrouver. et ses amis aussi qui vont se mobiliser pour essayer de le retrouver et mener des enquêtes. Et aussi, une autre fille va apparaître, elle s'appelle 11, mais bon, je spoil pas parce que voilà. Et voilà.
2: Attends, si tu viens de m'apprendre un truc, ils étaient en train de jouer à Donjons et Dragons.
4: Ouais, c'est Donjons et Dragons.
2: Pas mal. Argument de plus pour regarder.
1: Voilà, ça te fait quelque chose en plus pour que tu ailles recommencer la série.
2: C'est vrai.
1: Voilà. Et la saison 5 est sortie récemment. Là.
4: Ouais, le dernier épisode est sorti le 2 janvier, le 1er janvier de cette année à 2h du matin.
1: Mais je crois qu'ils divisent un peu les fans sur ce dernier épisode. Je crois qu'il y en a qui sont un peu déçus et tout.
4: Et enfin, c'est peut-être une fake news, j'ai vu ça, mais apparemment, ce serait une fausse fin. Enfin, il y a plein d'arguments qui montrent que ce serait un souvenir projeté par Vecna, le méchant, pour essayer de... Enfin, ça serait une fausse fin. Et qu'il y aura un épisode qui sortirait bientôt, mais j'y crois pas trop. Voilà.
2: Ok.
1: À voir, mystère. Ouais. Et peut-être pour parler aussi d'Avatar, vu que je crois qu'Orentin, tu l'avais vu aussi.
3: Ouais, pareil, moi j'ai beaucoup aimé les plans, un peu moins l'histoire, mais en fait je trouvais que James Cameron, il est surtout très fort dans les plans pour gérer la 3D, tout ça.
4: Ouais, je suis d'accord.
1: Moi aussi, je l'ai vu, et ouais, vraiment, c'est... Enfin, techniquement parlant, c'est assez fort et tout. Et même le scénario était pas trop mal, donc ouais, j'ai bien aimé.
4: Ouais.
2: Moi, j'ai pas vu Avatar, faudrait que que j'aille en regarder un, faudra un moment. Et au cinéma, je regarderai pas chez moi, je vais le voir en 3D. Sinon, j'ai très envie de tester, ça a l'air pas mal.
1: C'est quand même une bonne expérience.
2: J'en regarderai un.
1: Bah merci Marceau.
4: Bah de rien.
1: On fait une pause musicale ?
2: Allez.
1: Ah oui, pardon.
2: non, t'inquiète.
1: Bonnie Doon, Clock Keeps Ticking dans la tribu.
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1: On est toujours sur la tribu pour Cinémag et on va passer maintenant aux recommandations. Qui veut commencer avec ses recommandations? Corentin?
2: Allez.
1: Je te sens parti.
2: Alors moi, je vais vous recommander deux films. Un que j'ai vu pendant les vacances et l'autre juste avant. Premièrement, je vais vous parler de EO. Alors je m'en rappelle pas trop, mais c'est un film sur un âne. En fait, on a la vue sur un âne sur à la première personne. Je crois que c'est un film polonais. Et en fait, c'est hyper original. Et c'est un peu sur la maltraitance animalière, tout ça. Et ouais, ça m'a marqué.
1: Ok.
2: Et du coup, le deuxième, c'est The Apprentice sur Donald Trump. Alors, j'ai adoré ce film, puisqu'en fait, on voit comment entre guillemets, un monstre est en train de se créer. Et en fait, on voit sa relation avec sa femme. Mais en fait, on voit pas comment il est devenu président, mais juste avant, ou comment il est devenu businessman plus tôt. Et voilà. J'ai adoré.
0: Ok.
1: Marceau.
0: Moi, je conseille Piège de cristal. C'est un film que j'ai vu il y a pas longtemps et donc c'est un policier qui est en vacances et qui se retrouve dans un immeuble et il y a une attaque terroriste et du coup il va sauver, il va devoir essayer de sauver tout le monde, voilà. Et du coup le film dure assez longtemps mais il est vraiment bien. J'ai vraiment bien aimé.
3: Merci. Moi, je vais vous recommander Zootopie 2. C'est du coup c'est la suite de Zootopie 1. Genre, je vous l'auriez pas deviné sans moi.
1: Merci.
3: De rien, je suis là pour ça. Sinon c'est un très bon film. C'est donc un film d'animation qui parle donc est dans une ville où c'est que des animaux. Et puis j'ai oublié le nom des personnages, mais c'est un renard et un lapin
0: La lapine, elle s'appelle Judy.
3: Ouais, ah voilà, Judy.
1: Et le renard, c'est pas...
0: C'est Nick.
1: Oui,
3: ah,
1: voilà.
3: Nick, voilà.
1: Merci.
3: Judy et Nick, du coup, oui, des policiers, voilà. Qui, ils résoutent des enquêtes. Ils sont amenés plutôt à sauver la ville, souvent, mais on voit toutes leurs aventures et c'est assez pas mal. C'est bien.
1: Et tu préfères le premier ou le deuxième?
3: C'est une très bonne question. En vrai, non, je sais pas. En vrai, je mettrais Ex Aequo. Peut-être une légère préférence pour le deuxième. Mais les deux sont très bien. En fait, j'aime bien les deux. Vraiment, ils sont très drôles, quoi. C'est, Non, je trouve que c'est très bien.
0: Moi, je vais dimanche le voir. Voilà.
1: Ouais. Okay. Tu pourras nous donner ton avis.
0: Ouais.
3: Tu fais bien. Tu vas adorer.
0: Ouais, j'espère.
1: Moi aussi, je l'ai vu. J'ai bien aimé aussi. Malgré quand même que j'ai une préférence pour le 1. Parce que, enfin, je sais pas. Le 1 m'avait vraiment marqué. Et là, le 2 est vraiment très cool, quoi. Je sais pas. Voilà. J'ai préféré l'enquête plus du 1 et tout. Mais il est très bien quand même, le 2. Et tu vas passer un bon moment si t'as apprécié le 1.
0: Ok.
1: Et sinon, je suis allée au cinéma aussi voir Qui brille au combat. C'est un film de... Ah, si je me trompe pas, Joséphine Japy avec notamment Mélanie Laurent. C'est une mère et sa fille. Sa fille, elle est handicapée, mais ils savent pas vraiment ce qu'elle a. Enfin, il y a pas vraiment de réponse à leurs questions. Et donc, ils vivent avec leur fille handicapée. Il y a aussi sa sœur qui est là. Et donc, c'est vraiment l'histoire un peu de leur vie, de leur quotidien face un peu à l'errance médicale et tout. Et c'est très très beau. Il y a aussi le père qui est là, mais qui est pas vraiment là parce qu'il travaille au gouvernement et tout. Et donc c'est un beau film que j'ai beaucoup aimé, que j'ai vu au cinéma et que je vous recommande, qui est encore au cinéma vu qu'il est sorti le 31 décembre. Donc voilà. C'est tout pour nos recommandations.
0: Ouais.
3: Ouais.
1: Et c'est tout pour Cinémag.
3: Déjà.
1: Et oui. C'est la fin.
0: Déjà terminé.
3: Premier Cinémag de l'année.
1: Voilà.
0: Ouais.
1: Il est fait. Et on vous redonne rendez-vous prochainement pour un Cinémag. Merci Corentin.
2: De rien.
1: Merci Marceau.
0: De rien, avec plaisir.
1: Et merci Louane qui était à la technique.
3: Il n'y a pas de problème. Et merci à Loris.
1: Merci.
3: Oula, ma voix.
1: Et puis on vous souhaite une bonne écoute sur la tribu. Salut!
0: Salut! Salut. Bonne année!

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1: Bonsoir à tous. Jean-Luc Mélenchon va-t-il annoncer sa candidature à la présidentielle de 2027? Le président de la France Insoumise sera l'invité du journal de 20h ce soir sur TF1. Les députés, eurodéputés et maires LFI se sont réunis ce dimanche à Paris pour mettre en œuvre le début de la campagne. Il s'agirait de la quatrième candidature de Jean-Luc Mélenchon pour les présidentielles. Plus de 200 personnes qui ont participé à une marche blanche cet après-midi dans les rues de Grenoble pour dire stop à la violence. Une réaction populaire après la mort de 3 personnes par arme à feu en l'espace d'une semaine seulement. La mi-avril, dans le cortège des familles de victimes, l'ex-champion de boxe Azzedine Miaoui, à l'origine de ce rassemblement, et la maire Laurence Ruffin. Tout n'est pas justifiable par la liberté de la presse et la liberté de parole. Ce sont les mots des parents du petit Émile dans les colonnes du journal du dimanche. 3 ans après, leur fils avait disparu en juillet 2023 dans les Alpes de Haute-Provence. Avant que ses ossements ne soient retrouvés au printemps suivant, Marie et Colombe en soleil dénonce la course au buzz et les innombrables violations du secret de l'instruction lors du traitement médiatique de l'affaire. L'actualité, c'est aussi Emmanuel Macron qui s'est entretenu avec le Premier ministre irakien chargé de former le prochain gouvernement dans son pays. Et dans un post sur X, le président de la République affirme avoir demandé des réponses quant à la mort du soldat Arnaud Frion. L'enquête est toujours en cours pour connaître les circonstances de l'attaque du 12 mars qui a coûté la vie au major français et qui a blessé de nombreux autres soldats. Un nouveau navire attaqué dans le détroit d'Ormuz, selon la marine britannique. Aucun membre de l'équipage n'aurait été blessé. Et puis en sport, c'est une médaille assurée pour l'équipe de France de badminton. Les Bleus se sont qualifiés en finale des championnats du monde par équipe hier en battant l'Inde 3-0. C'est historique. Pourront-ils aller encore plus loin en renversant la Chine ce soir, tenante du titre? C'est à suivre dès maintenant. Voilà pour l'essentiel de l'actualité. Très bonne soirée à tous.
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3: Bonjour à tous, c'est Flavie pour la radio La Tribu. Aujourd'hui, je voulais vous parler des mémoires du petit fanfaron de Jean Perruchot. Alors, je sais pas trop comment appeler l'objet, c'est une sorte de revue, mais avec un papier journal et agrafé. L'auteur écrit ses mémoires sous forme de petits paragraphes qui racontent différentes anecdotes de sa vie dans un ordre chronologique. On a l'enfance à Nantes, les sorties à Pornic en famille, les vacances à Groix, la passion pour le cinéma. Le tout accompagné de nombreux petits dessins en noir et blanc qui font très dessin de presse. J'ai trouvé les textes assez humoristiques et pleins d'ironie, par exemple quand il décrit son expérience en tant qu'apprenti. Il écrit avoir été renvoyé après avoir fait tomber le neveu du patron du premier étage d'un immeuble en construction. Bon, grosse bêtise, mais très drôle à lire. J'ai beaucoup aimé faire la comparaison entre les époques, puisque les événements se passent dans les années 50 à Nantes, et particulièrement du coup les descriptions de sa vie dans cette ville après-guerre, étant moi-même nantaise. C'était amusant de voir les similitudes de nos vies, même à plus de 50 ans d'écart, avec l'excitation des week-ends à la plage, le lèche-vitrine sur la rue Crébillon, et le cinéma du 14A qui existe toujours. Et je trouve que le format de la revue est très sympa, les paragraphes sont pas énormes, ça rend le texte plus facile à lire. Les illustrations réalisées par Jean Perruchot lui-même rendent le texte plus vivant et sont souvent très drôles. Et pour finir, le format anecdote rend les mémoires beaucoup plus agréables à lire, la lecture devient rythmée et ça évite le côté ennuyeux qu'on pourrait s'attendre à avoir dans des mémoires. Cette idée de mémoire dès le départ me plaisait beaucoup et j'ai été vraiment satisfaite par le contenu. Il y a un côté rétrospectif mais aussi introspectif très appréciable qu'on remarque dès le début par le titre « Mémoire d'un petit fanfaron ». Et d'ailleurs ça m'a fait rire que l'auteur s'insulte lui-même dès le titre. Si je peux faire une petite conclusion, je dirais que ces mémoires m'ont vraiment plu, tant par la forme que par le contenu. Donc si vous voulez plus d'informations pour lire les mémoires d'un petit fanfaron, je vous conseille de vous rendre sur le compte Instagram de Jean Perruchot. Voilà, c'était Flavie sur le 106.9, à bientôt.
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2: Vous vous appelez comment?
3: Hé, moi, c'est une blague, je m'appelle moi.
2: Vous faites quoi comme métier?
4: Oui, mon métier, c'est pâtissière. J'ai 35 ans.
3: Je suis scientifique, fou.
2: Et vous voulez détruire la Terre?
3: Une partie.
4: Oui, c'est mon rêve et je suis là pour ça, voilà. C'est mon rêve que j'étais toute petite, ouais.
2: Ah!
4: Je viens de créer un nouveau dessert. Ça s'appelle la nazérienne.
5: Ce dessert, ça fait combien de temps que vous l'avez créé?
4: Il y a 2 jours et j'essaie d'en faire plusieurs pour en vendre à mon magasin. Avec une crème dessert à la vanille. Par-dessus, un glaçage aux fruits exotiques et des morceaux de fruits des bois.
3: Oh, j'ai déjà braqué une épicerie. Je ne sais pas si c'était bien, gentil ou mal.
2: Et vous travaillez où?
3: Je ne travaille pas. Je me passionne énormément pour les fioles d'expérience, même si à chaque fois elles font boum.
4: Des grosses tartelettes pour des gâteaux pour plusieurs personnes, 6-8 personnes, pour au moins pour des anniversaires ou pour des... Voilà.
5: Vers quelle heure vous vous levez le matin pour commencer vos pâtisseries?
4: J'ouvre vers 8-9 heures et je me lève à 6 heures et je commence vers 6h30.
5: Est-ce que ce travail est fatigant?
3: Je pense qu'il n'y a pas de bonne ou de mauvaise situation.
4: Oui, c'est fatigant de se lever tôt.
5: Est-ce qu'il y a beaucoup de pain et de pâtisseries à la fin de la journée qui ne sont pas vendus et que vous ne pouvez pas revendre le lendemain matin? Qu'est-ce que vous en faites si c'est le cas?
3: Je ne sais pas, mais le hérisson bleu, c'est moi qui l'ai mis dans ma cave. Dans ma camionnette.
4: Je mets dans... Il y a à côté de ma boulangerie, j'ai un sorte de boîte à pain où je mets les pains de la veille pour que les gens qui... Ils n'ont pas assez de temps, ils viennent comme ça et de prendre le pain de la veille. Et c'est très rare que ça arrive.
5: Merci beaucoup pour toutes ces réponses. Au revoir.

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1: Bonsoir à toutes et à tous. Un deuxième obus retrouvé sur le site de la Rêve Partie dans le Cher. Le terrain militaire occupé de façon illégale comporte des munitions non explosées représentant un risque de sécurité majeur. Près de 17 000 teufeurs sont toujours présents à la Free Party. Toutes les personnes qui sortent seront verbalisées, a annoncé Laurent Nunes, présent sur place. Technival, d'ailleurs, qui se veut revendicatif et porteur de messages politiques. Le choix du terrain n'est pas anodin. Il s'agit d'une revendication antimilitaire sur le fief du ministère de l'Intérieur. Originaire du Berry, justement. Dans l'actu aussi, Jean-Luc Mélenchon va-t-il se présenter une quatrième fois à l'élection présidentielle ? Le leader de la France Insoumise sera l'invité du journal de 20h ce soir sur TF1. Les députés, eurodéputés et maires LFI se sont réunis ce dimanche à Paris pour mettre en œuvre le début de la campagne pour 2027. Au Moyen-Orient, le détroit d'Ormuz reste figé. L'Allemagne exige de la part de Téhéran la réouverture de la route du pétrole. Un nouveau navire a été attaqué dans le détroit, selon la marine britannique. Donald Trump a annoncé qu'il allait étudier un plan de paix transmis par l'Iran, plan de paix en 14 points. Les gardiens de la révolution mettent la pression sur les États-Unis. Pendant ce temps, les bombardements d'Israël se poursuivent sur le sud Liban. On dénombre au moins 30 morts en 3 jours dans la région. Tzahal qui commande en plus 2 nouveaux avions de chasse américains, les fameux F-35. 100 milliards d'euros vont être débloqués pour renforcer l'armée israélienne déjà hégémonique dans la région. Les sports pour finir, l'UBB file en finale de la Coupe d'Europe une nouvelle fois. Les Bordelais ont battu les Anglais de Basse 38 à 26. L'UBB affrontera le Leinster en finale de la Champions Cup samedi 23 mai. Le Tour de Romandie remporté par Tadej Pogacar. Le Slovène s'est imposé en Suisse pour la première fois de sa carrière. Lenny Martinez est troisième au général. Et puis en Ligue 1, match de clôture de la 32e journée ce soir. L'OL reçoit Rennes, c'est à 20h45. Belle soirée à tous.
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3: Bonjour, je m'appelle Alia, je viens de Guinée-Conakry. Je suis venu en France depuis le 31 décembre 2023. Ce qui m'a étonné en arrivant en France, c'est de voir les adolescents fumer dans la rue. En Guinée, quand tu n'es pas majeur, tu ne fumes pas dans la rue. Voici les mots qu'ils ont appris en France. Fais gaffe, sucre vie, ça caille. Voici un mot de mon pays en sous-sou que je vais vous partager. C'est tanamori. Cela veut dire en français tu as bien dormi. Je vais aussi vous faire découvrir une musique. Cet artiste c'est Seba Kune avec Mungigi Kolonyabi. J'aime cette artiste car elle parle de la vie d'aujourd'hui.
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3: Trois candidats dans un mouchoir de poche, mais on se régale. C'est du beau jeu, ça.
4: Le soprano Paul Mirabel, Squeezie McFly et Carlito.
3: Pardon ? Quelle est votre réponse ?
4: Marlène Schiappa, Lady Gaga, Omar Sy, Clara Luciani, Nicki Minaj, Florence Foresti, Taylor Swift, Mbappé, Emmanuel Macron, Donald Trump, Damso, Marion Cotillard, Katy Perry, Charles Leclerc, Léon Marchand, Angèle, Lenny Kravitz, Greta Thunberg, François Hollande, Philippe Etchebest, Billy Eilish, Wendy Renard, Nikos Aliagas, Barack Obama, Cyril Lignac, Teddy Riner, Julien Doré, Loan, Thomas Pesquet, Harry Potter, Yann Barthès, Inox, Tag, Lena, Situation, Adeline Champ, Brad Pitt.
3: Attention, top en 1912, quelle émission animalière voit ses principaux dirigeants massacrés par un animateur dont le véritable prénom est Ronan. Bien joué, 3 points.
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7: Attention, attention, ce sont de fausses interviews.
8: Bonjour, je suis journaliste, reporter, radio, 30 ans. Poser des questions et faire découvrir le nouvel album du rappeur de la rappeuse.
9: Bonjour, je m'appelle Adam, je suis un rappeur et j'ai 25 ans. J'aime bien chanter pour l'argent. Et puis, je viens représenter mon album à journaliste, il s'appelle Rêver. Il y a 9 titres autour de la mer et de Saint-Nazaire.
5: Tu t'appelles comment déjà?
9: Jean Bernard.
5: Vous savez quel âge?
9: 87 ans.
5: C'est quoi ton métier?
9: Scientifique fou. Je viens de faire exploser mon labo avec une expérience un peu ratée.
10: Je vais être pâtissière. Je viens présenter mon nouveau dessert, le nazérien.
11: J'ai 87 ans.
12: Bonjour, je suis journaliste radio. Ma mission, poser 5 questions. Quelle était cette explosion?
13: Ah! Le chat était grillé ou pas?
11: Oui.

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Bonjour à toutes et bonjour à toutes et à tous. J'espère que vous allez bien, que vous passez une de bonnes bons débuts de vacances pour ceux qui sont en vacances et un bon week-end pour ceux qui travaillent. Et on commence. Et mais l'émission est quand même là aujourd'hui et on va commencer du coup ensemble cette playlist d'Ulysse. Suite des années 90 francophones du coup, et on commence tout de suite avec un groupe, c'est Noir Désir dans la tribu avec leur titre Un jour en France, sorti dans l'album 666,667 Club, sorti en 96.

Et c'était Noir Désir avec leur titre Un jour en France. Et tout de suite dans la tribu, ça va être Mano avec leur titre, le titre le plus connu, La tribu de Dana, sorti dans l'album Panic Celtic, sorti en 97.

Et c'était Mano, la tribu de Dana. Et tout de suite, ça va être Céline Dion, Je sais pas, de l'album 2, sorti en 95.

Et c'était Céline Dion, je sais pas. Et tout de suite, ça va être Supreme NTM, laisse pas traîner ton fils, dans l'album Supreme NTM, sorti en 98, dans la tribu au 106.9 ou en podcast sur toutes les applications de streaming.

Et c'était Suprême NTM, laisse pas traîner ton fils. Et tout de suite, pour rester dans le thème rap, ça va être I Am, je danse le Mia de l'album Ombre et Lumière, sorti en 92.

Et c'était I am, je danse le Mia. Et voilà pour excusez-moi. Et tout de suite, c'est l'avant-dernière musique de cette playlist, c'est Tina Arena, Aller plus haut, dans l'album Ein In Deep, sorti en 96.

Et c'était Tina Arena, Aller plus haut. Et tout de suite dans la tribu pour le dernier titre de cette playlist ensemble, ça va être Noir Daisy, ça va être Réciproque, Balance-toi, de l'album Il n'y a des jours comme ça, sorti en 96. Et je vous dis à la semaine prochaine ou pas, ou sinon, bonnes vacances et bon week-end à tous. Ciao ciao.

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